Radio Système 93.7 FM, www.radiosystème.fr, c'est House Dance Floor avec Jamon en mix live. Pour ceux qui nous ont rejoints sur Facebook ou qui nous suivent, on va reprendre. La vidéo va couper via Facebook.

Radio Système 93.7 FM, un gros bonsoir à Hervé. Le prochain morceau est pour toi. Hein.

Radio Système 93.7 FM, House Dance Floor. Allez, pour ceux qui nous suivent sur Facebook, on va stopper parce que là ça arrête pas. Rendez-vous sur le www.radiosystème.fr, sur le 93.7 FM, sur ceux qui sont de la région, surtout dans www.radiosystème.fr. Allez, petite session à l'ancienne qui arrive. Pour faire plaisir à Fantomas.

Un gros gros bonsoir à Sofiane. Gros bonsoir à Sabrina aussi.

un gros bonsoir à l'équipe de l'Opéra Club de Montpellier. De la part de moi-même et de Jamon sur Radio System. Très bonne soirée à vous. Au plaisir.

Un gros bonsoir à Nassima. Allez, si on met l'ambiance, c'est le top. Allez, reste sur les zones, c'est à l'ancienne ce soir.

Rebonsoir à Romero David, Rachid, Nassima. Merci encore. www.radiosystem.fr, c'est à l'ancienne.

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0: Bonjour tout le monde, bienvenue. RFI Matin commence, c'est maintenant 3 heures d'infos, de chroniques, de reportages et d'invités. Ce matin, votre radio reçoit le ministre rwandais des Affaires étrangères, Olivier Ndoungiré, et vous l'entendrez dans une demi-heure. Et puis dans une heure, le journaliste vénézuélien en exil, Carlos Castillo, sera dans notre studio. Il nous parlera de son pays dévasté et meurtri par un double séisme la semaine dernière. D'abord, c'est votre journal. Bonjour Martin Guez.
2: Bonjour André Mélard. Bonjour à toutes et à tous.
0: Et vous nous parlez de l'Ukraine qui a passé une nouvelle nuit sous les bombes russes.
2: Une nuit de frappe particulièrement intense dans un moment où Kiev a renforcé sa riposte en Crimée occupée, notamment des bombardements de grande ampleur qui ont fait au moins 10 morts dans la capitale ukrainienne, où nous retrouverons dans un instant Emmanuel Chaz. Reportage à suivre ensuite au Venezuela, où nos envoyés spéciaux se sont

0: attendu dans un hôpital de fortune installé dans une enseigne de restauration rapide. Une semaine après le double séisme, le bilan s'élève désormais à près de 2300 morts. Nous serons ensuite en France, où le groupe écologiste attaque le gouvernement, coupable à ses yeux de ne pas avoir anticipé la canicule dans le pays. Une motion de censure a été déposée. Et puis enfin aux États-Unis, où les supporters sénégalais feront longtemps des cauchemars après ça.
1: C'est parti! Oh, c'est dedans! C'est fini! Et là, Amory Diaw qui n'a rien pu faire. 3-2 pour la Belgique. Que c'est cruel pour le Sénégal, mais scénario invraisemblable dans ce 16e de finale.
0: Une élimination 3-2 face à la Belgique après avoir mené 2-0 dans ce 16e. Désillusion aussi dans les rues de Dakar, vous l'entendrez.
2: Volodymyr Zelensky est rentré en urgence à Kiev hier soir, pressentant une attaque de grande ampleur de la Russie.
0: Attaque qui a bien eu lieu au cœur de la nuit. Le président ukrainien avait alerté hier depuis Dublin, en Irlande, que des bombardements de grande envergure étaient en préparation. Bombardements russes qui ont fait au moins 10 morts et 56 blessés à Kiev, la capitale ukrainienne. On en retrouve notre correspondante Emmanuel Chaz. Emmanuel, les autorités ukrainiennes avaient mis en garde la population. Le bilan humain est très lourd.
3: Oui, tout à fait. Les 3 millions d'habitants de la capitale ont vécu une nuit tout simplement infernale. Ils étaient des dizaines de milliers à s'être abrités dans des caves, des parkings souterrains ainsi que dans le métro, alors que Kiev était en proie à des attaques russes hybrides de drones et de missiles lancés en vagues successives tout au long de la nuit. Il y a près de 30 sites à travers la capitale qui ont été touchés. Plusieurs incendies se sont déclarés et certains font toujours rage, alors que plus de 570 pompiers sont sur place. Il y a des bâtiments résidentiels qui ont été détruits, éventrés par les frappes, tout comme un centre de secours où plusieurs ambulanciers ont été blessés. Le plafond d'une station de métro s'est même partiellement effondré suite à une frappe. Et ce matin, les secouristes tentent de retrouver des survivants dans les décombres. Un peu partout dans la capitale, la forte concentration de fumée a rendu l'air tout simplement irrespirable à un moment de forte chaleur, à un moment aussi où les inquiétudes sont vives quant à l'état du réseau énergétique suite à ces attaques.
0: Merci beaucoup, Emmanuel Chaz, correspondante de RFI en Ukraine en direct de Kiev. Une semaine de deuil national décrétée au Venezuela, annonce faite par la présidente par intérim du pays, Delcy Rodriguez, alors que le bilan du double séisme de la semaine passée s'est encore alourdi. Il s'établit désormais à près de 2300 morts, le Venezuela, où 50 000 personnes sont toujours portées disparues et où les secouristes espèrent toujours retrouver des survivants. À Catia Lamar, ville portuaire près de Caracas, plusieurs centaines d'entre eux tentent de sauver un homme de 43 ans qui a survécu une semaine dans les décombres. Le pays qui manque par ailleurs cruellement d'infrastructures pour faire face, les soignants sont obligés d'établir des hôpitaux de fortune dans des lieux pour le moins insolites, notamment dans un restaurant McDonald's de La Guaira, dans le nord du pays. Reportage de nos envoyés spéciaux Mélissa Barra et Jadel Khoury.
4: La cuisine et les photos de burgers affichées au-dessus du comptoir, c'est tout ce que les chirurgiens bénévoles ont gardé après avoir vidé le restaurant de ses tables. Le fast-food est resté intact après le séisme. Le docteur Fernando Jaimes en a donc forcé la porte.
5: En entrant, on a envoyé une vidéo à McDonald's pour leur montrer qu'on ne venait pas pour piller, mais pour s'abriter et recevoir des blessés. La direction a rétabli l'électricité et c'est comme ça que tout a commencé.
4: Pas question d'opérer ici, mais on y dispense les premiers soins. Avec une table de triage, une pharmacie de fortune, des matelas à l'étage pour les patients et la nuit pour 30 soignants aussi. La docteure Mélanie Martinez en fait partie.
6: Nous recevons des patients atteints de maladies chroniques ou des personnes qui se sont blessées en fouillant les décombres. Hier, un homme souffrant d'Alzheimer est arrivé et il était porté disparu. Sa famille le croyait mort. On a réussi à contacter les proches qui sont venus le chercher.
4: Plus loin, la vétérinaire Laida Garcia, une perfusion dans le bras, elle fait partie de l'équipe de secouristes.
7: Nous sortons tous les jours à la recherche d'animaux de compagnie. Il fait très chaud et je n'ai pas fait assez attention à moi. On a dû m'hydrater.
4: Au cœur de la dévastation, ce McDonald's est désormais le seul lieu climatisé à des kilomètres. Mélissa Barra, Jadel Khoury, La Guaira, RFI.
2: L'Iran, Martin, siffle la fin des pourparlers à Doha.
0: Des discussions indirectes et techniques entre les États-Unis et l'Iran, désormais terminées dans la capitale qatarienne, c'est ce que déclare Téhéran. L'Iran qui annonce qu'un canal de communication entre les deux parties sera mis en place ce jeudi pour signaler et recenser toute éventuelle violation du protocole d'accord. Jusqu'ici, tout se passe bien, assure lui Donald Trump. Parmi les points qui restent à discuter toutefois, la gestion du détroit d'Ormuz, mais aussi l'épineuse question des avoirs gelés. Téhéran qui espère la fin, au moins l'allègement de toute une série de sanctions, Nicolas Falaise.
8: Le Qatar, l'un des pays médiateurs, a la main sur plusieurs milliards de dollars d'avoirs iraniens gelés. Une partie des sommes que Téhéran espère recevoir en échange de concessions sur son programme nucléaire. Selon le chercheur Clément Terme, spécialiste de l'Iran, c'est l'un des nœuds les plus complexes de la négociation entre les États-Unis et la République islamique.
9: Il s'agit d'obtenir le dégel de ces fonds sans condition. C'est ça l'objectif de la République islamique. Et du point de vue américain, l'objectif, c'est de maintenir les prix du pétrole bas jusqu'au mid-terms, en reportant au plus tard possible le dégel des fonds pour ne pas avoir à faire face au Congrès, puisque certains des soutiens du président Trump ne sont pas favorables à ce dégel des avoirs iraniens. Donc, des deux côtés, il s'agit de gérer les contraintes politiques internes.
8: Aux États-Unis comme en Israël, les partisans de la manière forte contre l'Iran n'avaient pas digéré l'accord nucléaire de 2015, car à l'époque, il avait permis à Téhéran de bénéficier de la levée des sanctions. Asphyxiée économiquement, la République islamique a aujourd'hui un besoin urgent de rentrée d'argent, mais seul un nouvel accord nucléaire permettra le dégel des sommes bloquées dans des banques étrangères.
0: L'Iran qui a par ailleurs affirmé hier qu'il utiliserait une partie de ses avoirs gelés au Qatar pour acquérir des produits dont il a besoin, et qu'il existait un accord sur la base des besoins manifestés par Téhéran, sans donner plus de détails. Le Qatar, pays médiateur dans le conflit, a lui fait part ce matin de progrès très positifs entre les deux parties et annonce que les pourparlers reprendront après les funérailles d'Ali Khamenei.
2: RFI 7h08 à Paris comme à Marseille où se rend aujourd'hui le Premier ministre français.
0: Sébastien Lecornu attendu dans la cité phocéenne pour piloter une nouvelle cellule de crise alors qu'un nouvel épisode de canicule se profile dans l'Hexagone. Ce serait déjà le troisième épisode du genre depuis la fin du mois de mai. Et le groupe écologiste à l'Assemblée nationale dénonce l'impréparation du gouvernement et annonce à la surprise générale son intention de déposer une motion de censure pour sanctionner le gouvernement. Surprise diversement appréciée dans les couloirs de l'Assemblée, Victorien Villaume.
10: Dans une période assez peu porteuse pour les écologistes, fronde interne contre la secrétaire nationale, projet de primaire qui semble voué à l'échec, la canicule leur a redonné de la visibilité. Mais cette motion de censure découle d'une démarche très politicienne, dénonce la porte-parole du gouvernement, Maud Bréjon. Le député du Bloc central, Frédéric Valletoux, est sur la même ligne.
11: Ça n'a aucun sens, on ne va pas renverser les gouvernements, parce que pendant 10-15 ans, on a pris du retard dans l'ajustement de notre société à ces épisodes-là.
10: Concrètement, pour que Sébastien Lecornu tombe, il faudrait qu'en plus des écolos et de LFI, le RN et le PS votent la censure, ce qui semble bien mal embarqué. La députée socialiste Estelle Mercier.
12: Ce qu'on voit comme signal le groupe écologiste, à mon avis, a beaucoup de sens. Pour autant, je ne suis pas sûre que l'outil motion de censure soit le meilleur outil actuel.
10: Les écologistes se défendent de tout calcul politique et parlent de l'incompétence du gouvernement. Sandrine Rousseau.
13: Quand on a été à ce point-là absent d'un épisode où tous les Français, je ne crois pas qu'il y ait un seul Français qui n'a pas souffert de cet épisode de canicule. La responsabilité d'un gouvernement peut être engagée.
10: Mais le bien fondé de cette démarche fait débat, y compris dans les rangs des Verts. Je ne suis pas favorable aux motions de censure paresseuses, confie une élue du parti de Marine Tondelier.
0: Une motion de censure qui pourrait être examinée la semaine prochaine à l'Assemblée nationale.
2: La France, Martin, où s'achève aujourd'hui le 9e congrès mondial contre la peine de mort.
0: Alors que les exécutions dans le monde n'ont jamais été aussi élevées depuis 1981, et ce malgré l'abolition de la peine de mort en Centrafrique, en Zambie et au Zimbabwe ces dernières années. Et si 114 pays l'ont officiellement aboli, ce n'est pas le cas du Japon où Iwao Akamata est devenu une véritable figure, lui qui a passé plus de 40 ans dans le couloir de la mort avant d'être innocenté en 2024. Liberté retrouvée qu'il doit à sa sœur qui a lutté toute sa vie contre le système judiciaire japonais. Une sœur âgée de 92 ans nommée Hideko Akamata et que Nicolas Rocca a rencontré en marge de ce 9e congrès mondial.
14: Retour sur Radio Système, c'était les informations délivrées par notre partenaire Radio France Internationale. On continue nos programmes.

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1: Bonjour à toutes et à tous, votre bulletin météo de ce jeudi 2 juillet. C'est plutôt du beau temps qui vous attend, malgré quelques nuages élevés. Le thermomètre affiche déjà 23 degrés, le vent souffle très fort en rafale à 65 km/h. L'après-midi, on ira vers une évolution encore plus chaude, aucun nuage à l'horizon pour un ciel bleu ensoleillé. Et côté température, ça grimpe encore. Le thermomètre affiche 33 degrés. Le vent est toujours bien présent. Il souffle en rafale à 65 km/h. Aujourd'hui, jeudi 2 juillet, c'est la Saint-Martinien.

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0: Tout de suite, on retrouve Caroline, conseillère en séjour à l'Office de Tourisme Cœur de Petite Camargue, qui réunit, je vous le rappelle, les communes de Vauvert et Margaux, Bord, Beauvoisin et Le Quélard. Elle vient toutes les fins de semaine pour tout simplement nous donner des idées de sortie sur ce territoire. Salut Caroline!
1: Salut Dominique!
0: Allez, on se retrouve comme toutes les fins de semaine pour dérouler, si je puis dire, les activités du week-end. On commence par cette semaine, on commence le mercredi jusqu'au dimanche 5 juillet, toujours ces expositions à Vauvert. Hein.
1: Et oui, une nouvelle exposition qui commence ce jeudi 2 juillet jusqu'au 5 septembre, Fragilité de la plasticienne Julie About. Cette exposition est une invitation à explorer la douceur du vivant à travers ses œuvres en porcelaine. Une exposition sensible et poétique où délicatesse et réflexion se rencontrent. Tout public, gratuit, à l'espace culturel Jean Jaurès à Vauvert.
0: Les horaires d'ouverture, mercredi 9h30, 12h et 14h, 18h. Jeudi et vendredi 14h, 18h, samedi. Le matin 9h30, 12h. Le vendredi 3 juillet à Vauvert, s'il y a des lotos comme ça, même l'été.
1: Et oui, des petits lotos, on les aime ces petits lotos.
0: Ouais, surtout que c'est à l'extérieur.
1: À l'extérieur, devant les bars des Halles, ce vendredi 3 juillet à Vauvert, bien sûr, c'est le club taurin La Brivado qui l'organise.
0: Toujours ce même jour, au parc du Castellas, il y a les films, le festival du film et compagnie qui continue durant tout l'été, gratuit. C'est un spectacle, un film en plein air qui est et le repas est tiré au sac. Alors, est-ce qu'on peut avoir le film ?
1: Bien sûr, le film c'est Marsupilami. Alors le dernier, on parle bien du dernier film Marsupilami. Pour sauver son emploi, David accepte un plan foireux, ramener un mystérieux colis d'Amérique du Sud. Il se retrouve alors à bord d'une croisière avec son ex, Tess, son fils Léo et son collègue Stéphane, aussi benet que maladroit, dont David se sert pour transporter le colis à sa place. Tout dérape lorsque ce dernier l'ouvre accidentellement. Un adorable bébé marsupilami apparaît et le voyage vire au chaos.
0: Voilà, et juste avant ces festivals du film et compagnie que l'on retrouvera tout l'été, il y a en règle générale un spectacle vivant. Et là, c'est Miss Suzy et Condruland qui vont faire un petit spectacle de cirque. C'est à partir de 19h30, dont je rappelle tout ça, au parc du Castellas, vendredi 3 juillet.
1: À Vauvert.
0: À Vauvert. Le samedi 4 juillet, le lendemain, c'est le Vistre en scène. C'est le domaine du Vistre et l'association Vistriculture qui vous accueille pour une soirée théâtrale.
1: Et oui, de 18h à 22h donc. 18h, bien sûr, l'accueil du public. À 19h, silence en tourne par la troupe Imagerie du rêve de Mousse. 19h45, les assiettes de tapas et les buvettes. Et à 21h15, les désaccès par la troupe Spartan Co de Vauvert. Le tarif est à 10€ l'entrée avec une assiette de tapas. Les réservations, je le rappelle, sont obligatoires sur Hello Association avant le 1er juillet. Donc, soirée théâtrale Vistre en scène au domaine du Vistre à Vauvert le samedi 4 juillet.
0: Avec le partenariat de Spartan Co, cette association vauverdoise qui fait du théâtre pour les amateurs. Le samedi 4 juillet, toujours à Galician, il y a la soirée signature acte 7 de 19h à 1h du matin. C'est la cave coopérative de Galician qui régale.
1: Et oui, animation musicale avec le groupe Overtime et After, le daron Didi Sabatier.
0: Ah oui, oui. Ben, il y a un moment, oui, c'est le daron, on peut dire ça, mais toujours aussi apprécié.
1: Et oui, donc c'est bar à vin avec food truck, l'entrée est à 10€, on vous offre quand même un verre et une dégustation avec un éventail ou un chapeau au choix à la cave de Galician le samedi 4 juillet, soirée signature acte 7.
0: À consommer bien évidemment avec modération. Le samedi 4 juillet à Franquevaux, au gré des scènes à 21h, de quoi part-on ?
1: Alors c'est un concert de musique irlandaise, The Green Duck, qui est composé de 4 musiciens, chanteurs, et le groupe propose un répertoire mêlant musique irish, folk et rock, donc au programme des grands classiques traditionnels irlandais, des réels, des chansons festives qui vous plongeront bien sûr dans l'ambiance des pubs de Dublin.
0: Mais là aussi, je suppose qu'il va y avoir de la bière, alors bien sûr, à consommer avec modération, attention tout l'été. Si vous faites toutes les fêtes, ça peut tourner au vinaigre. comme on dit. Allez, buvette sur place, entrée libre et gratuite, donc pour au gré des scènes, si vous aimez l'ambiance irlandaise. Qu'est-ce que va-t-il se passer encore ce week-end ?
1: Eh bien, toujours le samedi 4 juillet. On ne pourra malheureusement pas se dédoubler. Hein. Il y a beaucoup d'animations.
0: La course de nuit à Beauvoisin.
1: Et oui, à Beauvoisin, une course de nuit qui est organisée par le club taurin Lou Kozak à 22h avec la manade de Francquevaux. L'entrée est à 3 euros, bien sûr, c'est aux arènes.
0: La fête votive d'Aubord commence ce mercredi 1er juillet. Alors peut-être que cet agenda va passer après, hein, le jeudi, vendredi, il passe plusieurs fois le week-end. Mais en tout cas, ben oui, ça a commencé ou ça commence ce mercredi 1er juillet jusqu'au dimanche 5 juillet, cette fameuse fête votive d'Aubord. Bon, on retrouve un peu les mêmes choses, bien évidemment à Brivado, etc., mais pas que.
1: Et non, le mercredi 1er juillet à 16h, la fériade des enfants au Boulodrome. Et à 19h, une soirée avec animation DJ au Boulodrome également.
0: Est-ce que tu sais que le vendredi 3 juillet à 19h30, il y a un apéro mousse DJ Max?
1: Eh bien non, je ne le savais pas.
0: Eh bien maintenant tu le sais.
1: Et le samedi 4 juillet, savais-tu qu'il y a un déjeuner à 9h à l'épicerie qui est offert par les commerçants et entreprises du village, suivi à 14h, là je suis sûre qu'on va t'y retrouver.
0: Ventre qui glisse, oui, tout à fait.
1: Et à 15h...
0: C'est ma spécialité.
1: Oui. Et à 15h, le petit concours de boules, doublette à la mêlée pour nos amateurs de pétanque. 21h, le festival d'Abrivado avec les manas Daniel et Kézak.
0: Toujours à Aubord pour cette fête votive, le dimanche 5 juillet, 9h, déjeuner au Parc Camargue offert par la mairie. 11h30, Abrivado longue de la manade au Banel. 12h30, apéro mousse avec Aziz et DJ Aziz et Ellie. Le thème, il faut se déguiser à Psalolé.
1: Donc fête votive d'Aubord du mercredi 1er juillet au dimanche 5 juillet.
0: Merci Caroline de l'Office de Tourisme Cœur de Petite Camargue. On se retrouve toutes les semaines pour l'agenda des sorties sur les communes du Quélard, Aubord, Beauvoisin et Margues et Vauvert. Je vous rappelle que vous pouvez aussi réécouter, télécharger cet agenda sur le site ou sur le SoundCloud de radiosystème.fr. Pour en savoir plus, un site internet, un Facebook.
1: Oui Dominique, le site internet de l'Office de Tourisme Cœur de Petite Camargue est www.cœurdepetitecamargue.fr. Vous pouvez aussi nous retrouver sur la page Facebook de l'Office de Tourisme ou sur l'Instagram. Trônant fièrement sur la place Gambetta, la tour de l'horloge est la mémoire vivante de Vauvert. La cloche de la tour a rythmé la vie des passants pendant des siècles. Vauvert et sa tour de l'horloge, c'est une histoire d'amour, des siècles de partage, de joie et de peine. L'Office de Tourisme Cœur de Petite Camargue, en partenariat avec la mairie, a organisé des visites flash de la tour de l'horloge. 45 minutes de pur bonheur et de découverte de ce magnifique édifice. La restauration a été minutieuse et la tour de l'horloge est prête à vous accueillir. Les réservations se font directement auprès de l'Office de Tourisme Cœur de Petite Camargue par téléphone au 04 66 88 28 52. L'entrée est gratuite pour les habitants de la communauté des communes de Petite Camargue et à 3,50 euros pour les extérieurs. Attention, le nombre de places est à 8 personnes et la réservation est obligatoire. Bonne visite! Cet été, vous pourrez visiter la tour de l'horloge à 9h les jeudis 9 juillet, 16 juillet, 23 juillet, 30 juillet, 20 août et 27 août.
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3: Le musée de Toulouse-Lautrec à Albi est un des musées les plus emblématiques du Tarn. Il abrite la plus grande collection publique au monde consacrée à Henri Toulouse-Lautrec, un artiste majeur de la seconde moitié du 19e siècle, issu d'une famille aristocratique et dont la maladie des os de verre a fortement influencé son œuvre multiple. Fanny Girard est directrice et conservatrice du musée.
4: De Toulouse-Lautrec, on a plus de 200 peintures, près de 600 dessins, près de 200 lithographies, le fonds complet des 31 affiches de Toulouse-Lautrec, donc vraiment un fonds extrêmement important qui a en plus la particularité et pour nous la grande richesse de pouvoir retracer toute la carrière de l'artiste, c'est-à-dire qu'on va vraiment de ses premiers dessins réalisés à 9-10 ans, ses premières peintures à l'huile vers 14 ans, jusqu'à la dernière peinture qu'il peint peu de temps avant sa mort en 1901. Et dans cette production très dense et multiple, notre collection du musée Toulouse-Lautrec va permettre vraiment d'aborder toutes les thématiques et tous ces sujets qui l'ont passionné au cours de sa carrière. Donc on va aller dans les cafés-concerts et les cabarets, vers les maisons closes, vers le théâtre, vers le dessin de presse. Donc ça va permettre vraiment d'avoir un grand panorama de sa production grâce à notre collection.
3: Pauline Coucoureux est adjointe du service des publics et nous guide dans le musée Toulouse-Lautrec.
5: Ce qui me touche beaucoup, c'est l'intention et l'importance qu'il accorde aux émotions des autres et aux attitudes qu'il va faire ressortir des personnes qu'il va rencontrer, qu'il va croquer. Et je trouve que c'est ça qui est particulièrement passionnant.
3: Au musée Toulouse-Lautrec, il n'y a pas que des expositions. Le palais de la Berbie accueille aussi des cours de yoga pour vivre l'étoile autrement ou encore des ateliers pour enfants. Julie anime l'atelier Chahut Couleur.
6: Cet atelier il s'appelle le Chahut Couleur et il a lieu toute l'année de 10h à 11h30 le mercredi matin. Et le principe, c'est de produire plein d'œuvres à partir des collections du musée. Donc, on s'appuie sur Toulouse-Lautrec, mais pas que. Également, cette année, par exemple, on travaille sur le palais de la Berbie. Et puis aussi toutes les collections aussi anciennes et aussi d'art moderne. Et on va faire plein de techniques différentes. Les enfants, ils connaissent plein de choses.
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2: À l'occasion de l'inauguration de la première Honorando du Gard, qui a eu lieu le vendredi 12 juin au Mas du Notaire à Galician, nous avons interviewé un certain nombre de personnalités présentes sur place. Écoutez maintenant l'une d'entre elles.
3: Frédéric Bergeron, directeur commercial de la cave Galician Signature.
4: Très bien. Alors, monsieur Bergeron,
3: oui.
4: Qu'est-ce que, pour vous, qu'est-ce que ça veut dire ce parcours haut et non

0: logique et de rando.
1: En fait, c'est l'intérêt d'abord, de montrer la beauté du terroir de Galician, qui depuis de nombreuses années est mis en évidence par ses vins. Là, le côté intéressant, c'est d'avoir un parcours qui permettra à nos touristes et à nos locaux de venir les découvrir à pied, à leur cadence, et en même temps de compléter leur connaissance de la région par des arrêts qui leur permettront à la fois de déguster du vin et aussi d'avoir une notion culturelle sur les endroits où ils s'arrêteront.
0: Oui. C'est un nouveau public, les randonneurs, pour les vignerons des Costières de Nîmes, pour Galician et votre cave.
1: Oui, et c'est le côté intéressant en fait. On a toujours axé nos démarches sur un tourisme éloigné, sur un tourisme qui venait en voiture, etc. Là, on rentre dans une famille de touristes qui prennent le temps de découvrir, d'échanger, où la valeur humaine a une notion importante. Et donc ce temps-là, en fait, il est mis à contribution pour s'enrichir de connaissances. Et sur les vins, c'est très important pour nous de pouvoir dire, bah, tiens, on va profiter et participer.
0: Et alors, ici à la cave coopérative de Galician, une des premières caves des Costières de Nîmes, comment vous voyez le développement qui va s'en suivre à l'issue de cette inauguration de l'Eno Rando?
1: Alors pour nous, en fait, c'est une vraie démarche autour du projet Eno Rando. On va créer un kiosque qui va permettre de présenter la cave dans son architecture, dans son histoire, avec les vignerons qui ont marqué notre histoire. Ça sera aussi l'occasion, avec notre équipe Rachel et Michael, de pouvoir présenter nos cuvées emblématiques de la cave, avec la cuvée 1800 et d'autres cuvées autour. Donc c'est vraiment une mise en place et un engagement de la part de la Galician Signature autour de ce public qui va venir nous voir et qui va nous demander de découvrir et de participer.
0: Alors, bien sûr, la cave coopérative de Galician s'inscrit aussi, en plus dans ce territoire, dans l'ONO tourisme aussi,
1: oui.
0: En rapport avec cette rando.
1: Oui, oui. Nous, on est très engagés avec nos labels RSE en permanent. Et c'est vrai, le fait de pouvoir mettre notre outil à contribution et à disposition de ce tourisme, c'est important. Parce qu'en même temps, comme il a été signalé, on le fait aussi de manière collective avec le Mas du Notaire, qui est à proximité de notre cave, et on veut montrer que l'univers vigneron a ce côté solidaire. C'est important de partager et de faire ensemble.
0: Les difficultés économiques, la crise que traversent les vignobles de partout en France, pour vous, qu'est-ce que ça marque aujourd'hui, actuellement?
1: Alors effectivement, c'est une notion importante, hein. Le monde du vin est en crise depuis de nombreuses années. La consommation de vin baisse, la consommation de vin rouge baisse encore plus, elle est encore plus indexée par la baisse. Et les Costières de Nîmes ont été souvent regardées pour leur couleur rouge. Pour nous, le projet est justement de faire découvrir ce que l'on fait de très très bon en blanc et en rosé. Et donc c'est nécessaire de pouvoir bouger un peu les lignes, d'accéder à un tourisme qui fait attention à lui, qui mange mieux, qui boit mieux et moins. Et donc c'est aussi cette occasion-là qui nous amène à nous investir dans ce projet Eno Rando.
0: Alors, bouger les lignes, ça veut dire aussi innover, inventer de nouveaux produits?
1: Alors, il est compliqué d'inventer. Par contre, il est en notre capacité de nous amener à être plus en lien avec les attentes du consommateur. Donc au niveau de la cave de Galician Signature, on travaille effectivement sur des projets avec moins d'alcool, avec des vins plus digestes, des cuvées qui sont plus des vins de partage et moins des vins de gastronomie, comme on le faisait auparavant. Donc effectivement, c'est un vrai projet d'investissement sur la partie viticole et œnologique de la cave.
0: Très bien. Des mélanges de vins aromatiques peut-être. On a vu apparaître une année des canettes de limonade vin. Hein, je ne sais pas comment,
1: oui,
0: on appelle ça.
1: Alors à l'époque, effectivement, il y a eu un projet précurseur, puisque comme on a dit, la cave s'appelait la cave pilote de Galician. Donc on a souvent été en avance sur des projets et sur des innovations. Cette partie boîte a été arrêtée parce que peut-être trop tôt arrivée sur le marché. Là, effectivement, on travaille à nouveau sur de nouveaux projets pour accéder à cette clientèle plus jeune qui boit le vin différemment, qui considère le vin plus comme une boisson. Donc effectivement, je pense que dans les mois à venir, de nouveautés apparaîtront sur le marché. Et donc, on communiquera auprès de la clientèle et des réseaux. Et on sera heureux d'accueillir cette clientèle au niveau du caveau avec Rachel et Michael pour faire découvrir tous ces produits.
0: Vous avez un dernier message à transmettre aux visiteurs qui viendront prochainement ou cette prochaine saison touristique dans les Costières?
1: Mais puisque vous m'en permettez de le faire, effectivement, on a une soirée le 4 juillet qui est un peu les prémices de cette Norando. Le 4 juillet, c'est une fête autour de la cave de Galician qui permet de concilier musique et vin. Et donc, on serait ravis de recevoir tous les gens autour de Galician, Nîmois et RLT, qui souhaiteraient se joindre à nous pour cette grande manifestation et cette grande fête.
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1: Vous retrouverez le groupe culte Aristide Development en concert le dimanche 20 septembre du côté du Rockstore à Montpellier. Qui n'a pas fredonné un morceau d'Aristide Development une fois dans sa vie ? People Everyday, Tennessee, Mr. Vandal, autant de tubes qui sonnent comme de vieux compagnons de route. Leur hip-hop coloré a fait le tour du monde, la une de tous les plus grands médias et leur a permis de remporter plusieurs Grammy Awards dans les années 90. Avise donc aux amateurs de bonnes vibrations old school le dimanche 20 septembre avec ce concert de Aristide Development. Ouverture des portes à 19h30, ça va se passer du côté du Rockstore, rue de Verdun en centre-ville de Montpellier. Programmation intégrale et réservation sont à retrouver sur le www.rockstore.fr. Aristide Development, la légende du hip-hop, sera en concert du côté du Rockstore à Montpellier.

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0: L'heure du journal, bonjour Marion Cazanov.
2: Bonjour Andréane, bonjour à tous.
0: Deuil national au Venezuela.
2: La présidente a décrété 7 jours de deuil national après ce double séisme meurtrier du 24 juin. Le bilan continue de monter et les sinistrés doutent de la capacité du gouvernement à leur venir en aide. L'armée israélienne restera pour une durée indéterminée au Liban, en Syrie et à Gaza. Déclaration hier du ministre israélien de la Défense. À Gaza, cette armée continue d'ailleurs de grignoter du territoire au-delà de la ligne pourtant fixé par l'accord de trêve. Nouvelle attaque russe meurtrière en Ukraine alors que Kiev continue de viser le pétrole russe. Cela oblige Moscou à importer de l'or noir, notamment en provenance d'Inde. Et puis les léopards et les lions domptés au mondial de foot. Déception pour la RDC et le Sénégal, éliminés en 16e de finale après avoir pourtant mené au score. On en parle dans le journal des sports après cette édition.
0: Le Venezuela continue de compter ses morts.
2: Près de 2300 victimes selon le dernier bilan après le double séisme du 24 juin. Les secours poursuivent leurs recherches dans la poussière et les ruines. Les chances de retrouver des survivants sont désormais infimes. Infimes, mais pas nulles. Un homme en vie de 43 ans a été repéré. Des sauveteurs tentaient ces dernières heures de l'extraire des décombres. Des milliers de personnes sont toujours portées disparues. Hier, la présidente par intérim Delcy Rodriguez a décrété un deuil national de 7 jours. Mélissa Barra, vous êtes notre envoyée spéciale au Venezuela avec Jadel Khoury. La présidente Mélissa a aussi promis une réponse rapide du gouvernement pour aider les sinistrés.

0: Comment est reçu ce message ?
1: Eh bien, avec beaucoup de scepticisme, alors que cette période de deuil national vise à souder le pays dans la douleur, dans la résilience, au-delà des clivages politiques, beaucoup y voient une manière de noyer le poisson. Nous l'avons vu ces derniers jours, les autorités ont été dépassées par les événements, incapables de mener efficacement les opérations de secours ou de loger les sinistrés. Le relogement, c'est précisément l'un des points les plus critiqués. Il y a 50 centres d'accueil, mais pas la capacité d'héberger 12 000 déplacés. De très nombreuses familles se retrouvent à dormir dans des parcs ou sur des ronds-points, sous des tentes ou directement exposées aux intempéries. Lundi, un violent orage a frappé la région. Delcy Rodriguez a annoncé la création d'une commission présidentielle pour accélérer la réhabilitation puis la reconstruction des habitations. Mais un photographe nous le disait encore tout à l'heure, il y a des zones de La Guaira à l'intérieur des terres que les secours n'ont même pas encore atteintes. Alors quand le gouvernement annonce avoir, je cite, ordonné de passer à la vitesse supérieure, les habitants s'interrogent, d'autant plus que toute la réponse humanitaire repose en ce moment sur l'aide internationale et la solidarité.
0: Mélissa Barra, envoyée spéciale de RFI au Venezuela avec les moyens techniques de Jadel Khoury.
2: On reparle, Marion, de la situation au Venezuela, des moyens du gouvernement pour faire face à cette crise avec notre grand invité international, le journaliste vénézuélien en exil, Carlos Castillo, entretien avec Clotilde Dumay. Après ce journal, une pause dans les négociations Iran-États-Unis.
0: Elles reprendront après les funérailles de l'ayatollah Ali Khamenei, tué au premier jour des frappes israélo-américaines. Des funérailles qui débute samedi et pour plusieurs jours. Des discussions indirectes ont eu lieu au Qatar. Doha se félicite d'ailleurs ce matin de progrès positifs. Les deux parties viennent de mettre en place un canal de communication pour signaler et recenser les violations du protocole d'accord signé mi-juin et destiné à mettre fin à la guerre sur tous les fronts, notamment au Liban. Le Liban, où l'armée israélienne reste déployée dans le sud, elle le restera au Liban, donc en Syrie et à Gaza pour une durée indéterminée, a dit hier le ministre israélien de la défense Israël Katz.
2: Et à Gaza, l'armée israélienne grignote toujours plus de territoire.
0: Il y a pourtant une ligne jaune instaurée au moment du cessez-le-feu et fixée dans le cadre du plan de Donald Trump pour mettre fin à la guerre. Une ligne que les Palestiniens n'ont pas le droit de franchir. Des Palestiniens qui assistent donc impuissants à cette avancée israélienne et à toutes les menaces qu'elle comporte. Reportage à Marazi, dans le centre de Gaza. Signé Rami Almegari avec Abla Jounaïdi.
3: Aux abords de terres agricoles et de fermes désormais désertées, une femme anonyme passe avec sa fille. Sa maison en plein champ, elle ne l'occupe plus que la nuit venue.
4: On a peur beaucoup plus qu'avant. C'est horrible de devoir abandonner sa maison.
3: À Gaza, la ligne jaune n'est pas indiquée partout, mais un bloc jaune apparu du jour au lendemain, des pelleteuses qui s'affairent, des habitants tués sont autant de signes que cette nouvelle frontière, telle que l'a décrite le chef de l'armée israélienne, se rapproche. Mohamed El-Najjar est l'ancien maire de Marazi.
5: Au début, on pouvait à peu près bouger, disons dans un périmètre suffisant. Mais maintenant, on reste bien autour de chez soi. On ne peut même pas aller au village d'à côté. Plus ces zones jaunes se rapprochent, plus on se sent sous surveillance. On est anxieux. On ne peut pas vivre normalement. La menace est permanente. On entend le bruit des tirs sans savoir d'où ça vient.
3: Comme les pêcheurs bravant la mort au large, Khalil El-Bchiti s'aventure encore dans son champ.
6: Ma maison est à moins de 100 mètres du bloc jaune. Je n'y habite plus depuis le début de la guerre. Mais quand j'arrive à avoir de l'eau, tous les deux ou trois jours, je vais arroser mes arbres.
3: Censée être temporaire, la ligne jaune s'étend vers l'ouest, s'érisse de fortifications, une violation du droit international, autant que des termes du plan de paix de Donald Trump.
0: Un reportage de Rami Almegari à Gaza avec Abla Jounaïdi. La nuit troublée par une nouvelle attaque russe à Kiev, des explosions ont retenti dans la capitale ukrainienne. Au moins 10 personnes ont été tuées, 56 blessées. Des bâtiments résidentiels ont été détruits. La veille, le président Volodymyr Zelensky disait craindre une attaque de grande envergure de la Russie.
2: L'Ukraine, elle, frappe le pétrole russe.
0: Avec des dizaines d'attaques sur des dépôts, des raffineries ces dernières semaines. Et l'impact se fait ressentir dans le pays avec des pénuries plus ou moins importantes. Des fils qui s'étirent dans les stations essence. La Russie est contrainte même d'importer du carburant et surtout en ce moment où la période des récoltes commence. Dimanche dernier, le président russe Vladimir Poutine avait admis qu'il y avait des pénuries. Il avait promis aussi qu'il était en train d'y remédier, Aurélien Devernois.
7: Selon l'agence Reuters, la Russie s'apprêterait à importer au moins 400 000 tonnes de carburant tous les mois, la demande étant particulièrement forte en été. Elle s'approvisionne déjà en Biélorussie et un accord aurait été trouvé avec le Kazakhstan. Mais au-delà de ces pays limitrophes, Moscou commencerait également à se fournir en Inde. Un aveu de faiblesse pour l'économie russe, explique Thierry Bross, spécialiste des questions énergétiques.
8: Quand vous allez devoir acheter vos produits pétroliers à l'Inde, eh bien c'est l'Inde qui va faire la marge de raffinage. Donc c'est l'Inde qui s'enrichit, c'est l'Inde qui va vous acheter du pétrole et qui va ensuite vous revendre des produits pétroliers plus chers.
7: Mais la Russie n'a guère le choix, car rebâtir son système de raffinerie va prendre du temps. Pour plusieurs raisons.
8: Dans une raffinerie, vous avez des outils de raffinage qui sont extrêmement complexes et qui sont souvent sous technologie occidentale. Et puis, vous avez aussi ce qu'on appelle des catalyseurs. Et ça, encore une fois, l'Occident maîtrise ces technologies. La Russie ou la Chine les maîtrisent moins bien.
7: Des importations amenées à augmenter si l'Ukraine maintient l'intensité de ses attaques sur les infrastructures pétrolières russes, au moins 50 ces trois derniers mois. Sauf à faire des choix drastiques, les ventes de carburant aux particuliers ont ainsi été suspendues depuis 10 jours en Crimée.
2: RFI 6h08 à Bamako et Ouagadougou, le Mali et le Burkina Faso quittent la CPI.
0: Les deux pays ont acté leur retrait de la Cour pénale internationale quelques semaines après le Niger. C'est donc tous les pays de l'AES, l'Alliance des États du Sahel, qui actent ce retrait de l'institution et il sera effectif dans un an, Stéphanie Maupa.
9: En passant à l'acte, Bamako, Niamey et Ouagadougou ont tous trois dénoncé une cour qui serait à leurs yeux instrumentalisée à des fins politiques au détriment de l'impartialité et de l'objectivité. L'Alliance des États du Sahel, une coalition des trois pays avait annoncé ce retrait en septembre dernier, mais sans jamais formaliser la décision. C'est désormais chose faite. À l'époque, l'AES disait vouloir créer un tribunal sur le Sahel. La présidence de l'Assemblée des 125 États membres de la Cour a invité les trois États à rester et débattre en son sein. Elle leur a aussi rappelé leurs obligations, car le retrait ne sera effectif que dans un an. C'est ce que prévoient les textes de la Cour pour empêcher des États de partir en réaction à des poursuites judiciaires. Durant cette année, ils ont l'obligation de continuer à coopérer avec la CPI. L'enquête sur les crimes commis au Mali en 2012 et 2013 lors de l'occupation du Nord et de Tombouctou n'est pas close. La Cour a aussi des programmes de réparation pour les victimes. En se retirant de la CPI, Bamako, Niamey et Ouagadougou a fait faiblissent la position de l'Afrique au sein des États membres de la CPI, une assemblée qui régit la Cour, chargée notamment d'élire ses juges et procureurs. Le groupe Afrique passerait de 33 à 30 États, mais resterait néanmoins majoritaire. Stéphanie Maupas, l'AE, RFI.
2: En France, Marion, les prisons de plus en plus surpeuplées.
0: C'est le constat de Dominique Simoneau, la contrôleure générale des lieux de privation de liberté. Le nombre de détenus ne cesse de progresser et toujours pour le même nombre de places, Alice Froussard.
10: D'ici septembre, en France, le nombre de détenus pourrait atteindre les 90 000, le tout pour 63 000 places. Aucune amélioration, donc, depuis un avis relatif à la surpopulation carcérale publié en 2023. Au contraire, la situation n'a cessé d'empirer, la suroccupation a gagné tous les établissements pénitentiaires visités. Il est même question de 7 500 matelas au sol et tout ce que cela implique pour les détenus.
11: Ça veut dire d'abord, au temps de la canicule, étouffé.
10: Dominique Simoneau est la contrôleuse générale des lieux de privation.
11: Deuxièmement, c'est être bouffé par les nuisibles. Parce que vous avez les cafards qui courent partout, les punaises de lit. C'est épouvantable.
12: Retour sur Radio Système. C'était les informations délivrées par notre partenaire Radio France Internationale. On continue nos programmes.
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1: Bonjour à toutes et à tous, votre bulletin météo de ce jeudi 2 juillet. C'est plutôt du beau temps qui vous attend malgré quelques nuages élevés. Le thermomètre affiche déjà 23 degrés, le vent souffle très fort en rafale à 65 km/h. L'après-midi, on ira vers une évolution encore plus chaude, aucun nuage à l'horizon pour un ciel bleu ensoleillé. Et côté température, ça grimpe encore. Le thermomètre affiche 33 degrés. Le vent est toujours bien présent. Il souffle en rafale à 65 km/h. Aujourd'hui, jeudi 2 juillet, c'est la Saint-Martinien.

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0: Tout de suite, on retrouve Caroline, conseillère en séjour à l'Office de Tourisme Cœur de Petite Camargue, qui réunit, je vous le rappelle, les communes de Vauvert et Margaux, Bord, Beauvoisin et Le Quélard. Elle vient toutes les fins de semaine pour tout simplement nous donner des idées de sortie sur ce territoire. Salut Caroline!
1: Salut Dominique!
0: Allez, on se retrouve comme toutes les fins de semaine pour dérouler, si je puis dire, les activités du week-end. On commence par cette semaine, on commence le mercredi jusqu'au dimanche 5 juillet, toujours ces expositions à Vauvert. Hein.
1: Et oui, une nouvelle exposition qui commence ce jeudi 2 juillet jusqu'au 5 septembre, Fragilité de la plasticienne Julie About. Cette exposition est une invitation à explorer la douceur du vivant à travers ses œuvres en porcelaine. Une exposition sensible et poétique où délicatesse et réflexion se rencontrent. Tout public, gratuit, à l'espace culturel Jean Jaurès à Vauvert.
0: Les horaires d'ouverture, mercredi 9h30, 12h et 14h, 18h. Jeudi et vendredi 14h, 18h, samedi. Le matin, 9h30, 12h. Le vendredi 3 juillet à Vauvert, s'il y a des lotos comme ça, même l'été.
1: Et oui, des petits lotos, on les aime ces petits lotos.
0: Ouais, surtout que c'est à l'extérieur.
1: À l'extérieur, devant les bars des Halles, ce vendredi 3 juillet, à Vauvert bien sûr, c'est le club taurin La Brivado qui l'organise.
0: Toujours ce même jour, au parc du Castellas, il y a les films, le festival du film et compagnie qui continue durant tout l'été, gratuit. C'est un spectacle, un film en plein air, et le repas est tiré au sac. Alors, est-ce qu'on peut avoir le film ?
1: Bien sûr, le film c'est Marsupilami. Alors le dernier, on parle bien du dernier film Marsupilami. Pour sauver son emploi, David accepte un plan foireux, ramener un mystérieux colis d'Amérique du Sud. Il se retrouve alors à bord d'une croisière avec son ex, Tess, son fils Léo et son collègue Stéphane, aussi benêt que maladroit, dont David se sert pour transporter le colis à sa place. Tout dérape lorsque ce dernier l'ouvre accidentellement. Un adorable bébé marsupilami apparaît et le voyage vire au chaos.
0: Voilà, et juste avant ces festivals du film et compagnie que l'on retrouvera tout l'été, il y a en règle générale un spectacle vivant. Et là, c'est Miss Suzy et Condruland qui vont faire un petit spectacle de cirque. C'est à partir de 19h30, dont je rappelle tout ça, au parc du Castellas, vendredi 3 juillet.
1: À Vauvert.
0: À Vauvert. Le samedi 4 juillet, le lendemain, c'est le Vistre en scène. C'est le domaine du Vistre et l'association Vistriculture qui vous accueille pour une soirée théâtrale.
1: Et oui, de 18h à 22h donc. 18h, bien sûr, l'accueil du public. À 19h, silence en tourne par la troupe Imagerie du rêve de Mousse. 19h45, les assiettes de tapas et les buvettes. Et à 21h15, les désaccès par la troupe Spartanco de Vauvert. Le tarif est à 10€ l'entrée avec une assiette de tapas. Les réservations, je le rappelle, sont obligatoires sur Hello Association avant le 1er juillet. Donc, soirée théâtrale Vistre en scène au domaine du Vistre à Vauvert le samedi 4 juillet.
0: Avec le partenariat de Spartanco, cette association vauverdoise qui fait du théâtre pour les amateurs. Le samedi 4 juillet, toujours à Galician, il y a la soirée signature acte 7 de 19h à 1h du matin. C'est la cave coopérative de Galician qui régale.
1: Et oui, animation musicale avec le groupe Overtime et After, le daron Didi Sabatier.
0: Ah oh oui, il y a un moment, oui, c'est le daron, on peut dire ça, mais toujours aussi apprécié.
1: Et oui, donc c'est bar à vin avec food truck, l'entrée est à 10€, on vous offre quand même un verre et une dégustation avec un éventail ou un chapeau au choix à la cave de Galician le samedi 4 juillet, soirée signature acte 7.
0: À consommer bien évidemment avec modération. Le samedi 4 juillet à Franquevaux, au gré des scènes à 21h, de quoi part-on ?
1: Alors c'est un concert de musique irlandaise, The Green Duck, qui est composé de 4 musiciens, chanteurs, et le groupe propose un répertoire mêlant musique irish, folk et rock, donc au programme des grands classiques traditionnels irlandais, des réels, des chansons festives qui vous plongeront bien sûr dans l'ambiance des pubs de Dublin.
0: Mais là aussi, je suppose qu'il va y avoir de la bière, alors bien sûr, à consommer avec modération, attention tout l'été. Si vous faites toutes les fêtes, ça peut tourner au vinaigre. comme on dit. Les buvettes sur place, entrée libre et gratuite, donc pour au gré des scènes, si vous aimez l'ambiance irlandaise. Qu'est-ce que va-t-il se passer encore ce week-end ?
1: Eh bien, toujours le samedi 4 juillet. On ne pourra malheureusement pas se dédoubler. Hein. Il y a beaucoup d'animations.
0: La course de nuit à Beauvoisin.
1: Et oui, à Beauvoisin, une course de nuit qui est organisée par le club taurin Lou Cosac à 22h avec la manade de Francquevaux. L'entrée est à 3 euros, bien sûr, c'est aux arènes.
0: La fête votive d'Aubord commence ce mercredi 1er juillet. Alors peut-être que cet agenda va passer après, hein, le jeudi, vendredi, il passe plusieurs fois le week-end. Mais en tout cas, bah oui, ça a commencé ou ça commence ce mercredi 1er juillet jusqu'au dimanche 5 juillet, cette fameuse fête votive d'Aubord. Bon, on retrouve un peu les mêmes choses, bien évidemment à Brivade, etc., mais pas que.
1: Et non, le mercredi 1er juillet à 16h, la feria des enfants au Boulodrome. Et à 19h, une soirée avec animation DJ au Boulodrome également.
0: Est-ce que tu sais que le vendredi 3 juillet à 19h30, il y a un apéro mousse DJ Max?
1: Eh bien non, je ne le savais pas.
0: Mais maintenant tu le sais.
1: Et le samedi 4 juillet, savais-tu qu'il y a un déjeuner à 9h à l'épicerie qui est offert par les commerçants et entreprises du village, suivi à 14h, là je suis sûre qu'on va t'y retrouver.
0: Ventre qui glisse, oui, tout à fait.
1: Et à 15h.
0: C'est ma spécialité.
1: Oui. Et à 15h, le petit concours de boules, doublette à la mêlée pour nos amateurs de pétanque. 21h, le festival d'Abrivado avec les manas Daniel et Kézac.
0: Toujours à Aubord pour cette fête votive, le dimanche 5 juillet, 9h, déjeuner au parc Camarguet offert par la mairie. 11h30, Abrivado longue de la manade d'Aubanel. 12h30, apéro mousse avec Aziz et DJ Aziz et Elie. Le thème, il faut se déguiser absolument.
1: Donc fête votive d'Aubord du mercredi 1er juillet au dimanche 5 juillet.
0: Merci Caroline de l'Office de Tourisme Cœur de Petite Camargue. On se retrouve toutes les semaines pour l'agenda des sorties sur les communes du Quélard, Aubord, Beauvoisin et Margues et Vauvert. Je vous rappelle que vous pouvez aussi réécouter, télécharger cet agenda sur le site ou sur le SoundCloud de radiosystème.fr. Pour en savoir plus, un site internet, un Facebook.
1: Oui Dominique, le site internet de l'Office de Tourisme Cœur de Petite Camargue est www.cœurdepetitecamargue.fr. Vous pouvez aussi nous retrouver sur la page Facebook de l'Office de Tourisme ou sur l'Instagram. Trônant fièrement sur la place Gambetta, la tour de l'horloge est la mémoire vivante de Vauvert. La cloche de la tour a rythmé la vie des passants pendant des siècles. Vauvert et sa tour de l'horloge, c'est une histoire d'amour, des siècles de partage, de joie et de peine. L'Office de Tourisme Cœur de Petite Camargue, en partenariat avec la mairie, a organisé des visites flash de la tour de l'horloge. 45 minutes de pur bonheur et de découverte de ce magnifique édifice. La restauration a été minutieuse et la tour de l'horloge est prête à vous accueillir. Les réservations se font directement auprès de l'Office de Tourisme Cœur de Petite Camargue par téléphone au 04 66 88 28 52. L'entrée est gratuite pour les habitants de la communauté des communes de Petite Camargue et à 3,50 euros pour les extérieurs. Attention, le nombre de places est à 8 personnes et la réservation est obligatoire. Bonne visite! Cet été, vous pourrez visiter la tour de l'horloge à 9h les jeudis 9 juillet, 16 juillet, 23 juillet, 30 juillet, 20 août et 27 août.
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3: Le musée de Toulouse-Lautrec à Albi est un des musées les plus emblématiques du Tarn. Il abrite la plus grande collection publique au monde consacrée à Henri Toulouse-Lautrec, un artiste majeur de la seconde moitié du 19e siècle, issu d'une famille aristocratique et dont la maladie des os de verre a fortement influencé son œuvre multiple. Fanny Girard est directrice et conservatrice du musée.
4: De Toulouse-Lautrec, on a plus de 200 peintures, près de 600 dessins, près de 200 lithographies, le fonds complet des 31 affiches de Toulouse-Lautrec, donc vraiment un fonds extrêmement important qui a en plus la particularité et pour nous la grande richesse de pouvoir retracer toute la carrière de l'artiste, c'est-à-dire qu'on va vraiment de ses premiers dessins réalisés à 9-10 ans, ses premières peintures à l'huile vers 14 ans, jusqu'à la dernière peinture qu'il peint peu de temps avant sa mort en 1901. Et dans cette production très dense et multiple, notre collection du musée Toulouse-Lautrec va permettre vraiment d'aborder toutes les thématiques et tous ces sujets qui l'ont passionné au cours de sa carrière. Donc on va aller dans les cafés-concerts et les cabarets, vers les maisons closes, vers le théâtre, vers le dessin de presse. Donc ça va permettre vraiment d'avoir un grand panorama de sa production grâce à notre collection.
3: Pauline Coucoureux est adjointe du service des publics et nous guide dans le musée Toulouse-Lautrec.
5: Ce qui me touche beaucoup, c'est l'intention et l'importance qu'il accorde aux émotions des autres et aux attitudes qu'il va faire ressortir des personnes qu'il va rencontrer, qu'il va croquer. Et je trouve que c'est ça qui est particulièrement passionnant.
3: Au musée Toulouse-Lautrec, il n'y a pas que des expositions. Le palais de la Berbie accueille aussi des cours de yoga pour vivre l'étoile autrement ou encore des ateliers pour enfants. Julie anime l'atelier Chahut Couleur.
6: Cet atelier il s'appelle le Chahut Couleur et il a lieu toute l'année de 10h à 11h30 le mercredi matin. Et le principe, c'est de produire plein d'œuvres à partir des collections du musée. Donc, on s'appuie sur Toulouse-Lautrec, mais pas que. Également, cette année, par exemple, on travaille sur le palais de la Berbie. Et puis aussi toutes les collections, aussi anciennes et aussi d'art moderne. Et on va faire plein de techniques différentes. Les enfants, ils connaissent plein de choses.
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2: À l'occasion de l'inauguration de la première Honorando du Gard, qui a eu lieu le vendredi 12 juin au Mas du Notaire à Galician, nous avons interviewé un certain nombre de personnalités présentes sur place. Écoutez maintenant l'une d'entre elles.
3: Patrick Mallet, responsable de la communication et événementiel de l'appellation d'événements écossaires de Nîmes. Ben, on est très content, l'écossaire de Nîmes, que ce premier sentier d'honorando du département du Gard se soit réalisé ici, dans ce terroir d'écossaires de Nîmes, alors la partie la plus au sud. Le hasard des calendriers ou du calendrier fait que nous étions présents il y a quelques jours seulement, il y a 5 jours exactement, pour les vignes toquées, qui reprenaient en partie finalement le tracé qui a été proposé sur cet honorando. Oui, effectivement, on a la chance à Galician d'avoir deux caves, une cave particulière avec le Mas du Notaire et une cave coopérative, qui est l'une des plus grosses de l'appellation d'Écossière de Nîmes, la cave de Galician Signature, ici, sur ce hameau de la ville de Vauvert, parce que Galician n'est qu'un hameau de la grande commune de la ville de Vauvert.
4: Et pour l'Écossière de Nîmes, c'est important de favoriser et d'impulser des nouvelles initiatives comme ça. Vignes toquées, bon, ça fait quelque temps que ça existe, mais un sentier œnologique, peut-être d'autres choses aussi.
3: Aujourd'hui, l'honorando ou le no-tourisme au sens large est très important, surtout ici dans ce terroir quand même de Galicien, qui croise des voies vertes, des Viarona et des endroits vraiment remarquables. Et c'est très important aujourd'hui pour les vignerons et pour les domaines de pouvoir accueillir aussi des gens dans leur domaine qui viennent naturellement, parce que l'environnement tout proche est quand même exceptionnel. On est à quelques kilomètres de la manade Blatière, il y a la manade Rénaud sur le parcours, on a des paysages magnifiques avec ces étangs du Scamandre et du Charnier, et c'est vrai que c'est des lieux de villégiature qui pour nous paraissent normales, mais qui pour la majorité des Français ou des étrangers sont exceptionnels. Moi qui ai travaillé pendant une semaine ici sur ce parcours des vignes toquées, j'ai pu voir combien d'étrangers passaient sur la Viarona et combien étaient tous subjugués par la qualité des paysages, du terroir et de cette ambiance entre les Costières et la Camargue que symbolise parfaitement Galicien.
4: Oui. Alors, le vin, les Costières, le tourisme, la Camargue, les traditions, ce sont des éléments porteurs pour le tourisme, pour le développement économique.
3: Alors, le vin, il s'en fait dans le monde entier, il s'en fait partout en France, il y a de très bons vins partout. Mais c'est vrai que nous, les Costières de Nîmes, on a une singularité, c'est notre richesse culturelle, notre terroir. On est l'appellation la plus au sud de la vallée du Rhône, on est la dernière appellation composée de ces grands vins qui partent de Condrieu en passant par Cotroti ou Châteauneuf-du-Pape jusqu'à chez nous. Et c'est vrai que ce terroir de la vallée du Rhône est celui du terroir des Galets-Roulés. Nous, ici en Costière, et surtout à Galician, on le voit très bien, parce que quand on va sillonner ces 10 km de randonnée, ben on va pas à pas descendre finalement de ce terroir de galets roulés si particulier des Costières de Nîmes, pour arriver finalement à ces étangs de Camargue où les Costières de Nîmes s'arrêtent. Parce que pour faire des grands vins, il faut un grand terroir et on a la chance d'avoir ce grand terroir à Costières de Nîmes.
4: Et les Costières de Nîmes aussi sont impliqués dans tous les événements festifs de la région, parce que le vin et la fête, c'est quelque chose qui est porteur et qu'il faut être présent.
3: Oui, le vin indubitablement est un produit
4: rassembleur.
3: De rassembleurs, comme vous dites, mais de sociabilité, de partage, de joie, parce que ben, trinquer avec quelqu'un, ça veut dire quelque chose, quoi. Donc c'est vrai que pour nous, c'est très important. Et quel plus bel endroit peut-être que le midi de la France et chez nous en Costière de Nîmes que de trinquer avec des copains au travers des concerts l'été, des jeux d'hiver à Nîmes tous les jeudis soirs, des jeudis de Nîmes, ou dans tous les événements que peuvent organiser les comités des fêtes de la région, ou bien les domaines eux-mêmes qui produisent aujourd'hui aussi beaucoup de soirées. Le Mas du Notaire va accueillir les Costières Sonores, Galician Signature fait sa grosse soirée début juillet. Donc oui, c'est un terroir festif, mais c'est aussi un terroir très qualitatif et on peut faire la fête avec des vins de gastronomie et c'est la chance qu'on a ici en Costière de Nîmes.
4: Et pour terminer, qu'est-ce que vous souhaiteriez voir émerger pour l'avenir, pour le futur des Costières de Nîmes ?
3: Oh ben, en charge de la communication et l'événementiel des Costières de Nîmes, il y a une petite idée qui me trotte par la tête et on a la chance d'avoir ça ici à Galicien où se croisent la Voie Verte qui arrive de Beauvert et la Viarona qui passe tout au sud. C'est pourquoi pas imaginer un événement dans l'esprit des Vintoquets mais pour des deux roues autour du vélo qui pourrait s'appeler Costières en selle par exemple, où on pourrait sillonner le terroir, que ce soit ici à Galicien, mais ça pourrait être aussi à Saint-Gilles, mais ça pourrait être aussi du côté de Montfrein puisque l'appellation des Costières de Nîmes remonte jusqu'à Cernac, où on pourrait faire comme ça une fois par an une belle rando vélo aussi sur ce terroir des Costières de Nîmes et mêler la qualité de nos paysages avec la qualité des vins de nos vignerons.
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0: Martin Guez, ascenseur émotionnel pour le Sénégal qui a touché vraiment du bout des doigts un bel exploit.
2: Et les fans des Lions se pincent pour y croire ce matin, alors qu'hier soir, à 4 minutes de la fin du match, leurs joueurs menaient encore 2-0 face à la Belgique en 16e de finale de la Coupe du Monde. Et difficile à expliquer, mais ce sont bien les Diables Rouges qui l'ont finalement emporté 3-2. Un 16e de finale que vous avez pu vivre sur RFI, sur les antennes Afrique avec Cédric de Oliveira qui reviendra sur cette affiche riche en rebondissements dès le début de ce journal. Nous serons ensuite auprès des soignants, ceux du sud du Liban, qui continuent coûte que coûte leurs activités malgré la guerre et les bombardements israéliens qui ont lieu depuis le début du mois de mars. Et puis ceux du Venezuela aussi qui s'activent encore pour retrouver des survivants dans les gravats une semaine après le terrible double séisme qui a frappé le pays. Gros plan ensuite sur ces élections législatives rares en Algérie, les premières depuis le mouvement du Irak en 2019. Un scrutin qui n'emballe pas grand monde, nous le verrons. Et puis enfin, chanceux sont ceux qui ont reçu leur petit carton d'invitation pour le mariage de Taylor Swift. La superstar de la pop américaine se marie aujourd'hui à New York et elle a vu les choses en grand.
0: Diabolique pour les Lions sénégalais qui ont touché du bout des griffes les huitièmes de finale.
2: Face à des Diables Rouges belges bien palots, les Lions y étaient presque 2 buts d'avance et plus que quelques secondes au chrono. Habib Diarra et Ismaël Assar, le meilleur joueur sénégalais de cette Coupe du Monde, avaient mis leur équipe sur de bons rails, mais à la 86e minute, patatras, un premier but de Romelu Lukaku suivi d'un deuxième de Youri Tielemans, et au bout des prolongations, c'est le drame pour le Sénégal. Un penalty du même Tielemans réussi à la 125e minute, une remontada de 2-0 à 3-2 qui envoie la Belgique en 8e. Et les joueurs de Pape Thiao à leur doute. Envoyé spécial de RFI à Seattle, Cédric De Oliveira.
3: Un gâchis incompréhensible, invraisemblable. Le Sénégal s'est sabordé face à la Belgique. Et juste après le match, Moussa Niakhaté, le défenseur, était totalement abattu par ce scénario renversant.
4: Je ne sais pas trop quoi dire. Nous, on est dévastés par le vestiaire. On a tout donné. Bien sûr qu'il y a eu des erreurs de fait. On n'a pas été à la hauteur, tout simplement.
3: Et pourtant, les Lions, durant la majeure partie du match, ont dominé les Belges, marquant 2 fois par Habib Diarra et Ismaël Assar après un numéro admirable. Mais les joueurs du sélectionneur Pape Thiao ont tout gâché dans les derniers instants.
5: On était bien, on menait 2-0. Mais maintenant, le match ne dure pas 85 minutes. Malheureusement, on n'a pas pu gérer derrière.
3: C'est un

0: Euphémisme, les Belges, impuissants jusqu'alors, ont profité de l'apathie de la défense sénégalaise pour marquer grâce à Lukaku et Tielemans avant la prolongation et un pénalty du capitaine belge à la 125e minute. Défaite 3-2, difficile à expliquer pour Idrissa Gueye.
1: Il se passe rien parce que les buts, c'est pas des actions. On sait pas à l'expliquer. Ça devait être comme ça et c'est comme ça. On comprend pas, personne comprend. Et voilà, pour le moment, faut juste rentrer tranquillement et puis ouais, c'est dur, c'est dur.
0: Après une finale de la CAN déjà rocambolesque, qu'il va falloir digérer cette nouvelle déception et entamer un changement de cycle. La génération Sadio Mané a sans doute disputé sa dernière grande compétition internationale. Cédric de Oliveira, Seattle, RFI.
2: Une défaite qui laissera des traces. Il y a déjà du grabuge dans la tanière. Le milieu Pape Gueye, unique buteur de la finale de la dernière CAN face au Maroc, a annoncé qu'il ne reviendrait plus en équipe nationale tant que l'actuel staff sénégalais serait en place. Puis une autre défaite, un autre traumatisme vécu cette fois-ci par la RDC qui a plus que tenu tête à l'Angleterre, idéalement lancé par Brian Sipenga. Les Léopards ont mené pendant plus d'une heure avant de s'écrouler sur un doublé d'Harry Kane, défaite 2-1. Les Anglais qui joueront le Mexique en 8e de finale et la Belgique qui affrontera les États-Unis, vainqueur 2-0 de la Bosnie tout à l'heure.
3: Après Benjamin Netanyahou, son ministre de la Défense enfonce le clou, l'armée israélienne prend racine au Liban.
2: Le premier ministre israélien qui avait annoncé que l'état de l'état hébreu ne comptait pas bouger du sud du Liban, Israël Katz confirme, l'armée israélienne restera pour une durée indéterminée dans ce qu'elle qualifie de zone de sécurité, que cela soit dans la bande de Gaza, en Syrie ou encore au Liban. Le Liban où les frappes de l'armée israélienne ont fait plus de 4200 morts depuis le début de la guerre avec le Hezbollah le 2 mars dernier, une guerre qui a considérablement affaibli le système de santé libanais. D'abord sur le plan humain, car au moins 135 soignants ont été tués dans des frappes, principalement des secouristes. Et puis les hôpitaux aussi ont été endommagés. Mais ils continuent de fonctionner et de soigner les blessés. Exemple à Tir et à Tibnin, deux établissements sur la ligne de front où s'est rendue notre correspondante Amélie David.
4: Un drone israélien bourdonne au-dessus de l'hôpital de Tibnin. L'établissement porte encore les stigmates de la guerre, comme l'explique le chef des urgences, le docteur Samir Sweden.
5: Nous avons besoin de reconstruire, de réparer les bâtiments, de remplacer les équipements détruits et d'apporter un soutien psychologique au personnel qui est resté ici. Je vous l'ai dit, il y a eu 17 frappes proches de l'hôpital. Certains employés ont été blessés pendant les bombardements, y compris des médecins.
4: À une trentaine de kilomètres de là, à Tir, l'hôpital Hiram a lui aussi payé un lourd tribut. Deux infirmiers ont été tués et plusieurs autres membres du personnel ont été blessés. Bilal Kdeish, infirmier en chef.
6: Heureusement, cette période est passée. Maintenant, nous essayons de nous reconstruire, de nous remettre aussi sur le plan émotionnel. Je le répète, notre personnel a encore besoin de soutien aujourd'hui. Ils ont besoin d'une prise en charge psychologique. Beaucoup rencontrent aussi des difficultés financières. Certains ont même perdu leur voiture simplement parce qu'ils venaient travailler.
4: Entre les vitres brisées, les équipements détruits et les traumatismes encore bien présents, la guerre continue de peser sur le quotidien des hôpitaux du sud Liban. Amélie David, Tibnin, RFI.
2: L'actualité au Moyen-Orient, c'est aussi cette annonce ce matin du médiateur qatarien, alors que des discussions techniques et indirectes ont eu lieu hier à Doha entre les États-Unis et l'Iran. Des pourparlers qui reprendront après les funérailles d'Ali Khamenei, fait savoir le Qatar. Le Qatar qui fait état de progrès positifs, alors que l'Iran a annoncé qu'un canal de communication entre Téhéran et Washington sera mis en place ce jeudi pour signaler et recenser toute éventuelle violation du protocole d'accord.
3: Les sauveteurs font des miracles au Venezuela et espèrent toujours, Martin, retrouver des survivants.
2: Alors que le bilan du double séisme de la semaine passée s'élève à plus de 2300 morts et qu'il y a plus de 50 000 disparus. Hier, les secours ont pu retrouver un enfant de 3 ans bloqué dans les décombres. Actuellement, ils sont plusieurs centaines venus de 7 pays différents à déblayer sans relâche pour secourir un homme de 43 ans. Ça se passe dans l'état de la Guaira, dans le nord du pays. Des pompiers chiliens viennent de publier sur Instagram une vidéo de l'homme bloqué dans sa guérite, mais désormais à portée de main. Si l'espoir de retrouver des survivants est faible, les équipes humanitaires ne relâchent pas leurs efforts. Et Véronique Duroux est membre de l'équipe des Nations Unies chargée de l'évaluation et de la coordination en cas de catastrophe déployée au Venezuela.
7: Avec la magnitude en fait des deux séismes, les canalisations en général n'ont pas tenu. Et je parle que évidemment des bâtiments et des édifices qui ont tenu le coup. Donc soit les gens sont partis parce qu'ils ont tout perdu, soit ils restent chez eux mais n'ont pas accès à l'eau, pas d'installation sanitaire, donc c'est extrêmement compliqué. On n'a pas de déclaration d'épidémie ou quoi que ce soit, mais c'est un souci Donc, il y a un gros travail de prévention qui est fait avec les autorités et avec tous les organismes internationaux qui sont ici, dont les Nations Unies. Actuellement, le chiffre officiel, c'est 38 hôpitaux qui ont été touchés dans cette zone. Donc, la santé est vraiment un gros souci actuellement. D'abord pour, évidemment, soigner les personnes qui ont été touchées à la suite des tremblements de terre, mais également les soins de santé habituels que l'on connaît pour pouvoir gérer différentes situations.
2: Des propos recueillis par Sarah Krakowicz, la présidente par intérim du Venezuela, Delcy Rodriguez, a annoncé ce matin une semaine de deuil national dans le pays en hommage à la mémoire des victimes.
3: Il est 8h08 à Alger où se tiennent aujourd'hui des élections législatives attendues de longue date.
2: Ah oui, Andréane, les premières depuis la fin du Irak, ce mouvement de protestation populaire né en 2019 pour s'opposer à l'époque au cinquième mandat du président Abdelaziz Bouteflika. Aujourd'hui, le pays est dirigé par Abdelmadjid Tebboune et les électeurs du pays sont appelés à renouveler les représentants de l'Assemblée populaire nationale qui compte 407 membres élus pour 5 ans. Et gros plan sur ces élections législatives ce matin avec Ouda Ibrahim du service Afrique de RFI. Bonjour Ouda.
8: Bonjour.
2: Des années d'attente donc, on pourrait penser que ces élections sont très attendues par les Algériens. Eh bien pas vraiment, vous nous dites qu'elles ne suscitent que très peu d'intérêt.
8: Effectivement, les partis politiques de l'opposition sont le premier à le dire. Ce sont des législatives pâles qui ne suscitent aucunement l'intérêt des électeurs et qui ont été vidés de leur contenu. Ces partis ont d'ailleurs été contraints de remplacer leurs principaux candidats sur les listes à la dernière minute. Leurs candidatures ont été invalidées sans raison juridique valable par l'ANI, l'autorité nationale indépendante des élections. Les invalidés forment un tiers de l'ensemble des candidats. À défaut d'une offre politique réellement diversifiée, l'Algérie se dirige, selon plusieurs observateurs, vers plus d'inertie dans la vie politique et l'Assemblée en sortira affaiblie.
2: Et on le comprend, Ouda, le véritable enjeu de ce scrutin, c'est le taux de participation et il s'annonce très limité.
8: Oui, la population algérienne qui a largement participé au Hirak de 2019 aspirait à avoir d'autres visages, plus jeunes, plus dynamiques, pour la représenter à l'Assemblée. Mais au lieu de cela, ce sont les mêmes visages qui réapparaissent menés par une vieille garde qui s'accroche au pouvoir et qui, durant le mandat du président Tebboune, était confrontée à l'oppression. Ce sont donc les mêmes noms qui reviennent, les mêmes partis qui se plient à la volonté du pouvoir, même pour les législatives. Et tout cela pousse la population à s'éloigner de la vie politique.
2: Et la petite nouveauté tout de même de ce scrutin 2026, ce sont ces candidats venus de la société civile et venus du milieu universitaire.
8: Ces nouveaux arrivants, indépendants pour la plupart, ne sont pas invités par les médias publics qui leur ferment la porte du moment.
9: Retour sur Radio Système, c'était les informations délivrées par notre partenaire Radio France Internationale. On continue nos programmes.

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1: Bonjour à toutes et à tous, votre bulletin météo de ce jeudi 2 juillet. C'est plutôt du beau temps qui vous attend malgré quelques nuages élevés. Le thermomètre affiche déjà 23 degrés, le vent souffle très fort en rafale à 65 km/h. L'après-midi, on ira vers une évolution encore plus chaude, aucun nuage à l'horizon pour un ciel bleu ensoleillé. Et côté température, ça grimpe encore, le thermomètre affiche 33 degrés, le vent est toujours bien présent, il souffle en rafale à 65 km/h. Aujourd'hui, jeudi 2 juillet, c'est la Saint-Martinien.

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2: Et aujourd'hui, nous irons du côté de Lunel et d'Aiguemortes avec deux offres d'emploi à pourvoir. Du côté de Lunel, tout d'abord, où l'on recherche un vendeur-vendeuse en prêt-à-porter. Vous aurez en charge l'accueil, le conseil et l'encaissement du client, la mise en rayon, la préparation des marchandises et la mise en avant des produits en vitrine, le nettoyage de la surface de vente et de la réserve. C'est un contrat de travail à durée déterminée d'une période de 6 mois, 35 heures par semaine, travail les week-ends et jours fériés. Le permis B véhicule léger est exigé, une expérience de 6 mois est bienvenue. Et pour poursuivre, nous irons du côté d'Aiguemortes où l'on recherche un employé étage hôtellerie haut de gamme, homme ou femme. Vous devez être autonome, être en capacité d'assurer le nettoyage et le rangement des chambres, faire les lits, nettoyage des salles de bain, des parties communes de l'établissement. Avoir une bonne présentation et une bonne élocution, car vous serez en contact avec des clients haut de gamme. C'est un contrat de travail à durée déterminée de 3 mois, 35 heures par semaine, travail en journée, travail les week-ends et jours fériés. Formation CAP, BEP et équivalent hôtellerie, une expérience d'un an est exigée.
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3: À l'occasion de l'inauguration de la première Honorando du Gard, qui a eu lieu le vendredi 12 juin au Mas du Notaire à Galician, nous avons interviewé un certain nombre de personnalités présentes sur place. Écoutez maintenant l'une d'entre elles.
4: Patrick Mallet, responsable de la communication et événementiel de l'appellation des Vins des Costières de Nîmes. Ben, on est très contents, les Costières de Nîmes, que ce premier sentier d'honorando du département du Gard se soit réalisé ici, dans ce terroir des Costières de Nîmes, alors la partie la plus au sud. Le hasard des calendriers ou du calendrier fait que nous étions présents il y a quelques jours seulement, il y a cinq jours exactement, pour les Vins Toqués, qui reprenaient en partie finalement le tracé qui est proposé sur cet honorando, où effectivement on a la chance d'Argalicien d'avoir deux caves, une cave particulière avec le Mas du Notaire et une cave coopérative, qui est l'une des plus grosses de l'appellation des Costières de Nîmes, la cave de Galicien Signature, ici, sur ce hameau de la ville de Vauvert, parce que Galicien n'est qu'un hameau de la grande commune de la ville de Vauvert.
5: Et pour les Costières de Nîmes, c'est important de favoriser et d'impulser des nouvelles initiatives comme ça. Vignes Toqués, bon, ça fait quelques temps que ça existe, mais un sentier œnologique, peut-être d'autres choses aussi.
4: Aujourd'hui, l'honorando ou le no-tourisme au sens large est très important, surtout ici dans ce terroir quand même de Galicien, qui croise des voies vertes, des Viarona et des endroits vraiment remarquables. Et c'est très important aujourd'hui pour les vignerons et pour les domaines de pouvoir accueillir aussi des gens dans leur domaine qui viennent naturellement, parce que l'environnement tout proche est quand même exceptionnel. On est à quelques kilomètres de la manade Blatière, il y a la manade Rémaux sur le parcours, on a des paysages magnifiques avec ces étangs du Scamandre et du Charnier. Et c'est vrai que c'est des lieux de villégiature qui pour nous paraissent normales, mais qui pour la majorité des Français ou des étrangers sont exceptionnels. Moi qui ai travaillé pendant une semaine ici sur ce parcours des Vins Toqués, j'ai pu voir combien d'étrangers passaient sur la Viarona et combien étaient tous subjugués par la qualité des paysages, du terroir et de cette ambiance entre les Costières et la Camargue que symbolise parfaitement Galicien.
5: Oui. Alors, le vin des Costières, le tourisme, la Camargue, les traditions, ce sont des éléments porteurs pour le tourisme, pour le développement économique.
4: Alors, le vin, il s'en fait dans le monde entier, il s'en fait partout en France, il y a de très bons vins partout. Mais c'est vrai que nous, les Costières de Nîmes, on a une singularité, c'est notre richesse culturelle, notre terroir. On est l'appellation la plus au sud de la vallée du Rhône, on est la dernière appellation composée de ces grands vins qui partent de Condrieu en passant par Cocroti ou Châteauneuf-du-Pape jusqu'à chez nous. Et c'est vrai que ce terroir de la vallée du Rhône est celui du terroir des Galets-Roulés. Nous, ici en Costières, et surtout à Galicien, on le voit très bien, parce que quand on va sillonner ces 10 km de randonnée, ben on va pas à pas descendre finalement de ce terroir de Galets-Roulés si particulier des Costières de Nîmes, pour arriver finalement à ces étangs de Camargue où les Costières de Nîmes s'arrêtent, parce que pour faire des grands vins, il faut un grand terroir, et on a la chance d'avoir ce grand terroir en Costières de Nîmes.
5: Et les Costières de Nîmes aussi sont impliqués dans tous les événements festifs de la région, parce que le vin et la fête, c'est quelque chose qui est porteur et qu'il faut être présent.
4: Oui, le vin est indubitablement est un produit
5: rassembleur.
4: De rassembleur, comme vous dites, mais de sociabilité, de partage, de joie. Parce que ben, trinquer avec quelqu'un, ça veut dire quelque chose, quoi. Donc c'est vrai que pour nous, c'est très important. Et quel plus bel endroit peut-être que le midi de la France et chez nous en Costières de Nîmes que de trinquer avec des copains au travers des concerts l'été, des jeux d'hiver à Nîmes tous les jeudis soirs des jeudis de Nîmes, ou dans tous les événements que peuvent organiser les comités des fêtes de la région, ou bien les domaines eux-mêmes qui produisent aujourd'hui aussi beaucoup de soirées. Le Mas du Notaire va accueillir les Costières Sonores, Galicien Signature fait sa grosse soirée début juillet. Donc oui, c'est un terroir festif, mais c'est aussi un terroir très qualitatif, et on peut faire la fête avec des vins de gastronomie, et c'est la chance qu'on a ici en Costières de Nîmes.
5: Et pour terminer, qu'est-ce que vous souhaiteriez voir émerger pour l'avenir, pour le futur des Costières de Nîmes ?
4: Oh ben, en charge de la communication et de l'événementiel des Costières de Nîmes, il y a une petite idée qui me trotte par la tête et on a la chance d'avoir ça ici à Galicien où se croisent la Voie Verte qui arrive de Beauvert et la Via Rona qui passe tout au sud. C'est pourquoi pas imaginer un événement dans l'esprit des Vintoquets mais pour des deux roues autour du vélo qui pourrait s'appeler Costières en selle par exemple, où on pourrait sillonner le terroir, que ce soit ici à Galicien, mais ça pourrait être aussi à Saint-Gilles, mais ça pourrait être aussi du côté de Montfrem puisque l'appellation des Costières de Nîmes remonte jusqu'à Cernac, où on pourrait faire comme ça une fois par an une belle rando vélo aussi sur ce terroir des Costières de Nîmes et mêler la qualité de nos paysages avec la qualité des vins de nos vignerons.
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0: Tout de suite, on retrouve Caroline, conseillère en séjour à l'Office de Tourisme Cœur de Petite Camargue, qui réunit, je vous le rappelle, les communes de Vauvert et Margaux, Bord, Beauvoisin et Le Quélard. Elle vient toutes les fins de semaine pour tout simplement nous donner des idées de sortie sur ce territoire. Salut Caroline!
8: Salut Dominique!
0: Allez, on se retrouve comme toutes les fins de semaine pour dérouler, si je puis dire, les activités du week-end. On commence par cette semaine, on commence le mercredi jusqu'au dimanche 5 juillet. Toujours ces expositions à Vauvert. Hein.
8: Et oui, une nouvelle exposition qui commence ce jeudi 2 juillet jusqu'au 5 septembre, Fragilité de la plasticienne Julie About. Cette exposition est une invitation à explorer la douceur du vivant à travers ses œuvres en porcelaine. Une exposition sensible et poétique où délicatesse et réflexion se rencontrent. Tout public, gratuit, à l'espace culturel Jean Jaurès à Vauvert.
0: Les horaires d'ouverture, mercredi 9h30, 12h et 14h, 18h. Jeudi et vendredi 14h, 18h, samedi. Le matin 9h30, 12h. Le vendredi 3 juillet à Vauvert, s'il y a des lotos comme ça, même l'été.
8: Eh oui, des petits lotos, on les aime ces petits lotos.
0: Ouais, surtout que c'est à l'extérieur.
8: À l'extérieur, devant les bars des Halles, ce vendredi 3 juillet à Vauvert, bien sûr, c'est le club taurin La Brivado qui l'organise.
0: Toujours ce même jour, au parc du Castellas, il y a les films, le festival du film et compagnie qui continue durant tout l'été. Gratuit, c'est un spectacle, un film en plein air qui est. Et le repas est tiré au sac. Alors, est-ce qu'on peut avoir le film ?
8: Bien sûr, le film c'est Marsupilami. Alors le dernier, on parle bien du dernier film Marsupilami. Pour sauver son emploi, David accepte un plan foireux, ramener un mystérieux colis d'Amérique du Sud. Il se retrouve alors à bord d'une croisière avec son ex, Tess, son fils Léo et son collègue Stéphane, aussi bené que maladroit, dont David se sert pour transporter le colis à sa place. Tout dérape lorsque ce dernier l'ouvre accidentellement. Un adorable bébé marsupilami apparaît et le voyage vire au chaos.
0: Voilà, et juste avant hein, ces festivals du film et compagnie que l'on retrouvera tout l'été, il y a en règle générale un spectacle vivant. Et là, c'est Miss Suzy et Condruland qui vont faire un petit spectacle de cirque. C'est à partir de 19h30, dont je rappelle tout ça, au parc du Castellas, vendredi 3 juillet.
8: À Vauvert.
0: À Vauvert. Le samedi 4 juillet, le lendemain, c'est le Vistre en scène. C'est le domaine du Vistre et l'association Vistriculture qui vous accueille pour une soirée théâtrale.
8: Et oui, de 18h à 22h, donc. 18h, bien sûr, l'accueil du public. À 19h, silence en tourne par la troupe Imagerie du rêve de Mousse. 19h45, les assiettes de tapas et les buvettes. Et à 21h15, les désaccès par la troupe Spartanco de Vauvert. Le tarif est à 10€ l'entrée avec une assiette de tapas. Les réservations, je le rappelle, sont obligatoires sur Hello Association avant le 1er juillet. Donc, soirée théâtrale Vistre en scène au domaine du Vistre à Vauvert le samedi 4 juillet.
0: Avec le partenariat de Spartanco, cette association vauverdoise qui fait du théâtre pour les amateurs. Le samedi 4 juillet, toujours à Galician, il y a la soirée signature acte 7 de 19h à 1h du matin. C'est la cave coopérative de Galician qui régale.
8: Et oui, animation musicale avec le groupe Overtime et after le daron Didi Sabatier.
0: Ah oui, il y a un moment, oui, c'est le daron, on peut dire ça, mais toujours aussi apprécié.
8: Et oui, donc c'est bar à vin avec food truck. L'entrée est à 10€. On vous offre quand même un verre et une dégustation avec un éventail ou un chapeau au choix à la cave de Galician le samedi 4 juillet, soirée signature acte 7.
0: À consommer bien évidemment avec modération. Le samedi 4 juillet à Franquevaux, au gré des scènes à 21h, de quoi part-on ?
8: Alors c'est un concert de musique irlandaise. The Green Duck, qui est composé de 4 musiciens, chanteurs, et le groupe propose un répertoire mêlant musique irish, folk et rock, donc au programme des grands classiques traditionnels irlandais, des réels, des chansons festives qui vous plongeront bien sûr dans l'ambiance des pubs de Dublin.
0: Mais là aussi, je suppose qu'il va y avoir de la bière, alors bien sûr, à consommer avec modération, attention tout l'été, si vous faites toutes les fêtes, ça peut tourner au vinaigre. Comme on dit, les buvettes sur place, entrée libre et gratuite, donc pour au gré des scènes, si vous aimez l'ambiance irlandaise. Qu'est-ce que va-t-il se passer encore ce week-end ?
8: Eh bien, toujours le samedi 4 juillet. On ne pourra malheureusement pas se dédoubler. Hein. Il y a beaucoup d'animations.
0: La course de nuit à Beauvoisin.
8: Et oui, à Beauvoisin, une course de nuit qui est organisée par le club taurin Lou Cosac à 22h avec la manade de Franquevaux. L'entrée est à 3€, bien sûr, c'est aux arènes.
0: La fête votive d'Aubord commence ce mercredi 1er juillet. Alors peut-être que cet agenda va passer après, hein, le jeudi, vendredi, il passe plusieurs fois le week-end. Mais en tout cas, ben oui, ça a commencé ou ça commence ce mercredi 1er juillet jusqu'au dimanche 5 juillet, cette fameuse fête votive d'Aubord. Bon, on retrouve un peu les mêmes choses, bien évidemment à Brivado, etc., mais pas que.
8: Et non, le mercredi 1er juillet à 16h, la feria des enfants au Boulodrome. Et à 19h, une soirée avec animation DJ au Boulodrome également.
0: Est-ce que tu sais que le vendredi 3 juillet à 19h30, il y a un apéro mousse DJ Max?
8: Eh bien non, je ne le savais pas.
0: Eh bien maintenant tu le sais.
8: Et le samedi 4 juillet, savais-tu qu'il y a un déjeuner à 9h à l'épicerie qui est offert par les commerçants et entreprises du village, suivi à 14h, là je suis sûre qu'on va t'y retrouver.
0: Ventre qui glisse, oui, tout à fait.
8: Et à 15h.
0: C'est ma spécialité.
8: Oui. Et à 15h, le petit concours de boules, doublette à la mêlée pour nos amateurs de pétanque. 21h, le festival d'Abrivado avec les manas Daniel et Kézac.
0: Toujours à Aubord pour cette fête votive, le dimanche 5 juillet, 9h, déjeuner au parc Camarguet offert par la mairie. 11h30, Abrivado longue de la manade au Banel. 12h30, apéro mousse avec Aziz et DJ Aziz et Ellie. Le thème, il faut se déguiser à Psololé.
8: Donc fête votive d'Aubord du mercredi 1er juillet au dimanche 5 juillet.
0: Merci Caroline de l'Office de Tourisme Cœur de Petite Camargue. On se retrouve toutes les semaines pour l'agenda des sorties sur les communes du Quélard, Aubord, Beauvoisin et Margues et Vauvert. Je vous rappelle que vous pouvez aussi réécouter, télécharger cet agenda sur le site ou sur le SoundCloud de radiosystème.fr. Pour en savoir plus, un site internet, un Facebook.
8: Oui Dominique, le site internet de l'Office de Tourisme Cœur de Petite Camargue est www.cœurdepetitecamargue.fr. Vous pouvez aussi nous retrouver sur la page Facebook de l'Office de Tourisme ou sur l'Instagram.
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10: Vous retrouverez le groupe culte Aristide Development en concert le dimanche 20 septembre du côté du Rockstore à Montpellier. Qui n'a pas fredonné un morceau d'Aristide Development une fois dans sa vie ? People Everyday, Tennessee, Mr. Vandal, autant de tubes qui sonnent comme de vieux compagnons de route. Leur hip-hop coloré a fait le tour du monde, la une de tous les plus grands médias et leur a permis de remporter plusieurs Grammy Awards dans les années 90. Avis donc aux amateurs de bonnes vibrations old school le dimanche 20 septembre avec ce concert de Aristide Development. Ouverture des portes à 19h30, ça va se passer du côté du Rockstore, rue de Verdun en centre-ville de Montpellier. Programmation intégrale et réservation sont à retrouver sur le www.rockstore.fr. Aristide Development, la légende du hip-hop, sera en concert du côté du Rockstore à Montpellier.

Il est 10h. Dans quelques secondes, on décroche sur notre partenaire Radio France Internationale pour 10 minutes d'information.

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0: aucune accalmie, pas une seule seconde.
1: Retour sur Radio Système, c'était les informations délivrées par notre partenaire Radio France Internationale. On continue nos programmes.
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0: Bonsoir, c'est Brouillon de Culture sur Radio Système 93.7. Nous sommes le mercredi 1er juillet et donc c'est le dernier de cette saison 2025-2026. Après, ce sera la pause estivale pour juillet et août. Nous reprendrons un nouveau Brouillon de Culture à la rentrée en octobre. Mais d'ici là, donc, nous passons une bonne heure ensemble avec nos chroniqueurs qui sont là. Il y aura Audrey qui va nous parler de quoi ?
1: De quelque chose qui est complètement actuel, puisqu'on va parler du changement climatique et des questions qui sont liées à l'art.
0: Très bien. Christine, que proposes-tu ?
2: Alors, il va falloir les occuper, d'autant qu'il fait très chaud.
0: Qui ?
2: Voici une chronique réservée à la littérature jeunesse.
0: Ah, nos petits jeunes, ok. Philippe, de quoi nous parleras-tu ?
3: Alors, comme ce soir nous sommes avec Stéphane Cochoyan, que tu vas présenter mieux que moi, je vous présenterai le programme du Festival OFF du Nîmes Métropole Jazz Festival 2026.
0: Très bien. Et donc, nous recevons effectivement ce soir Stéphane Cochoyan. Bonsoir Stéphane.
4: Bonsoir.

0: Alors Stéphane, donc nous te recevons. Tu n'es pas un inconnu à Vauvert. Hein. Il faut dire que ici, tu as marqué un petit peu la culture locale finalement, puisque tu étais le programmateur, l'organisateur d'une certaine façon avec la mairie de Vauvert des Nuits du Jazz. On va en reparler tout à l'heure, hein, qui ont rayonné pendant une dizaine d'années dans les arènes de Vauvert. Alors ça, on en reparlera tout à l'heure. Moi, je vais commencer peut-être par le début, tout simplement. Tu es Nîmois. Comme moi d'ailleurs, et tu as commencé d'abord par apprendre le piano et à entamer une carrière de pianiste. Tu peux nous raconter un petit peu comment tu en es venu à la musique, au piano ?
1: Ben, j'ai toujours aimé la musique, elle a toujours été dans ma vie, j'aimais beaucoup les disques, on me dit même que mon premier mot fut « disque ». Donc,
0: il a dit « disque ».
1: Et donc, effectivement, mon père était très mélomane et il avait beaucoup de disques. Ma maman aussi, mes grands-parents, mon grand-père jouait de la mandoline, du violon, et puis du côté de mes grands-parents arméniens aussi, il y avait des instruments de musique qui se baladaient. Mon père jouait quelques notes de guitare. J'ai toujours aimé la musique, donc j'ai toujours aimé l'opéra, les grands opéras de Mozart, j'étais très impressionné par cela, et toujours aujourd'hui. Et puis le jazz, j'y suis venu un petit peu simultanément, mais un petit peu plus tard, avec la liberté que ça a donné par rapport à la musique classique et son apprentissage. J'avais un prof de piano très strict à l'époque. Et qui était un très bon prof, mais...
0: C'était au conservatoire ?
1: C'était un prof du conservatoire de Nîmes, oui, tout à fait, qui s'appelait Jean Vallée, qui était un très très bon professeur.
0: Oui, Jean Vallée.
1: Et voilà, mais il n'était pas très ouvert sur la musique de jazz, mais il avait d'autres immenses qualités. Et du coup, j'ai dû m'émanciper avec la musique de jazz. J'ai rencontré un pianiste qui s'appelait Christian Lavigne, via le Jazz Club de Nîmes et Guy Laborie.
0: Incontournable et forcément passage obligé.
1: Voilà, Guy Laborie qui m'a beaucoup aidé, qui est une espèce de père spirituel dans la musique de jazz, que ce soit en tant que musicien ou en tant qu'organisateur de concerts. Et voilà, la musique m'a guidé partout, la musique m'a protégé partout où je suis allé, la musique m'a tout donné, j'ai tout donné à la musique. Et j'ai joué du piano, et j'adore jouer du piano. Même si aujourd'hui je ne suis plus sur le circuit professionnel, j'habite toujours avec des pianos. Partout où je vais, il y a un piano.
0: Très bien. Oui, parce que il y avait même à une époque une carrière prometteuse qui s'annonçait. Il y avait des beaux succès au début de ta carrière de pianiste. Mais c'est peut-être le fait de vouloir organiser des concerts qui a pris le pas ou une lassitude que... Cela, j'anticipe un peu sur l'histoire, mais...
1: Non, pas de lassitude. J'ai commencé très jeune, j'ai fait mes premiers cachets, j'avais 13-14 ans. Donc j'ai fait ça pendant très très longtemps. Et à un moment donné, j'ai rencontré des très très grands pianistes, comme Tigran Amassian ou Ruben Gonzalez, grosso modo la même année. Et puis c'est vrai que simultanément, j'avais beaucoup de demandes sur l'organisation de concerts. Ça, les gens s'étaient donné le mot. On a créé le Festival des Enfants du Jazz à Barcelonnette, simultanément avec Philippe d'ailleurs, le stage de jazz. C'était à peu près sur la
0: ici,
1: même
0: à Vauvert,
1: période, oui. Oui, à l'école de musique.
2: Oui, à l'époque des années 90-93.
1: Ouais. Et donc, j'avais cette envie de transmission aussi. J'ai créé ce Festival des Enfants du Jazz, donc. Mmh. Et petit à petit, on me demandait de plus en plus de choses en termes d'organisation de concerts. Je me suis présenté à des concours. Et j'ai remporté des concours face à des programmateurs très expérimentés.
0: Parce qu'il y a des concours de programmateurs de festivals.
1: Oui, parce que lorsqu'une commune ou une agglomération ou un département veulent organiser un festival, ils organisent ce qu'on appelle un MAPA, une consultation ou un appel d'offres. Et donc là, je me suis retrouvé notamment à Orléans en compétition plus exactement avec des programmateurs qui étaient bien plus expérimentés que moi. J'étais un peu l'outsider et j'ai gagné. Donc petit à petit, mon nom a circulé et j'ai eu moins de temps pour pratiquer le piano, parce que si vous voulez pratiquer le piano, c'est au moins 8 heures par jour, et il faut penser qu'à ça tout le temps. Il faut composer, il ne faut pas envoyer des fax, il ne faut pas faire du business, il faut être 100% concentré dans la musique. Sinon, les vrais musiciens, ils sont dans les nuages avec leur musique, avec les dieux de la musique, et pas avec, à l'époque, le fax ou maintenant les mails. La musique, il faut rêver, il faut s'évader, il faut
0: s'y consacrer totalement.
1: Sinon, vous n'amenez pas les autres avec vous.
2: Concurrence est rude à ce niveau-là. Il y a une concurrence aussi entre musiciens de haut niveau.
0: On va écouter peut-être un premier morceau que tu as choisi. Tu nous as fait plein de propositions. On t'a demandé de choisir là-dedans. Alors, le premier morceau qu'on va écouter, c'est quoi ?
3: Alors, c'est Nick West avec Candy Love. Et Cotton Candy, pardon.
0: Très bien. Eh bien, on l'écoute, on en parle après.

0: Alors Stéphane, ce morceau, c'est quoi déjà plus précisément rappelle-nous le nom.
1: Alors c'est Nick West.
0: Oui.
1: Et Nick West, elle va ouvrir le Nîmes Métropole Jazz Festival à la rentrée en septembre, le 11 septembre, au Jardin de la Fontaine à 19h, et c'est gratuit. Donc tout le monde peut venir. Et vous voyez, quand on me dit parfois que le jazz est soi-disant élitiste, c'est des gros mots ça pour moi. Parce que le jazz, ça se danse, c'est évidemment pour tout le monde, pour toutes les générations. Et on l'entend là avec la musique de Nick West, qui était la bassiste de Prince, qui a aussi travaillé avec Quincy Jones, donc qui avait lui-même produit Michael Jackson.
0: Oui.
1: Et c'est une femme aussi, une femme qui joue de la basse. Et elle chante, elle a un orchestre incroyable. Et c'est important aussi de donner dans les festivals la place aux femmes, sans vouloir non plus remplir des quotas. C'est on veut des musiciennes parce qu'elles sont fortes, parce qu'elles sont émotives et qu'elles sont et qu'elles ont un public aussi. Et donc c'est le cas de Nick West.
0: Très bien, Christine. Puisqu'on parle des femmes, c'est ta chronique littéraire. Nous t'écoutons.
2: Ok, donc bonsoir à toutes et à tous. Nous allons faire une petite liste à la Prévert, car l'été sera long et chaud et les enfants méritent du beau, de la poésie, de la profondeur. Pour les petits loups tout d'abord. Les petits arbres rêvent-ils de devenir grands? Il s'agit d'un bel album réalisé par Tony Hully, illustratrice connue dans la littérature jeunesse. C'est poétique et superbement illustré. On peut aborder avec les enfants à partir de 3 ans les thèmes de la croissance, de la patience, de la famille, des amis, de la solitude, de la confiance en soi, à travers le regard d'un petit arbre qui se demande s'il deviendra un jour grand et fort. C'est une belle occasion de communiquer avec ses enfants sur la vie et la façon dont ils la perçoivent. Les petits arbres rêvent-ils de devenir grands? Tony Hully chez Kiman Éditions. Ensuite, je vous propose « Bonjour, bonheur » de Eva Eland. Il s'agit d'un album illustré, tendre et poétique, qui aborde la notion du bonheur, souvent flou pour les enfants. Il y a des jours où le bonheur est partout et d'autres où il semble se cacher. L'histoire invite à apprendre à le connaître, à le chérir, à le faire grandir, car le bonheur est toujours là, quelque part, même s'il change d'apparence et de nom. Ce livre est apprécié pour sa douceur, sa finesse et sa justesse dans l'approche des émotions avec les enfants. Bonjour bonheur de Eva Eland aux éditions des éléphants. Je vous propose ensuite L'imagier d'essence de Anne Crozas. C'est un album original qui aborde les quatre éléments, l'air, l'eau, la terre, le feu, à travers les cinq sens. L'autrice, habituellement connue pour ses images numériques, a choisi de travailler à la main pour cet ouvrage. Le livre invite les enfants à ressentir, imaginer et à observer les éléments naturels à travers leurs propres expériences sensorielles. Il est salué pour sa douceur, sa simplicité et son approche non didactique, mais plutôt comme une invitation à la curiosité et à l'éveil des sens. L'imagier d'essence de Anne Crozas aux éditions Askip. Ensuite, le dernier livre pour les petits loups, une île, comme une île déserte, hein, une île, d'Alice Brière Hacquet, illustrée par Syl. Qui n'a jamais rêvé d'une île déserte juste pour soi? Le personnage veut du calme avec son chien. Puis il ajoute des amis, des voisins, de la famille au fil des pages. L'île se remplit. L'album fonctionne comme un flipbook, l'image s'enrichit à chaque tour de page. Finalement, l'île est envahie et le personnage rêve alors d'une autre île, etc., etc. Les textes sont très simples. L'album laisse la place à de belles illustrations très très colorées qui vont enchanter les petits à partir de 4 ans. Le message tourne autour de la diversité. Il faut de tout pour faire un monde. Des garçons, des filles, des couleurs de peau différentes et même quelques crétins pour équilibrer le tout. Et cela nous montre aussi qu'on a besoin autant de calme que d'animation dans la vie. Une île d'Alice Brière-Hacquet et Syl aux éditions du Rouergue. Pour les ados, je ne saurais que trop conseiller aux parents de les orienter vers des classiques qui ont fait leur preuve et qui ne sont en rien has-been. Tout d'abord, je voulais dire un mot de Siddhartha d'Hermann Hesse. Alors, quelques euros en livre de poche. Hein. C'est une des qualités des classiques, c'est que ça ne va pas vous coûter plus de 10 euros. Siddhartha, jeune brahmane, brillant, quitte tout pour chercher l'éveil avec un grand E. Il rencontre le Bouddha, devient ascète, puis s'éprend du monde, richesse, amour, jeu, désillusion. Finalement, il trouve la sagesse au bord d'une rivière, pas dans une doctrine, mais dans l'expérience. La grande thématique est celle du chemin personnel, de l'opposition entre la spiritualité et la réalité du monde, et surtout de l'équilibre qu'il est important de rechercher. C'est la quête éternelle, personnelle, universelle de chacun, et c'est divinement écrit Siddhartha d'Hermann Hesse. Évidemment, je vous propose également Vol de nuit d'Antoine de Saint-Exupéry, qu'on ne présente plus. Alors, quelques mots sur l'histoire quand même. Dans un pays d'Amérique du Sud, Rivière, le directeur de la compagnie, impose une discipline de fer. Les avions doivent faire du courrier de nuit malgré les orages et le danger des hautes montagnes des Andes. On suit l'histoire de trois pilotes pris dans une tempête. Que va-t-il advenir ? C'est un livre qui parle de fraternité, de sens du devoir, du sacrifice, mais également de la question, de la responsabilité. C'est sobre, sans pathos. On voit les images dans les descriptions hallucinantes. C'est court, intense et ça marque. Vol de nuit d'Antoine de Saint-Exupéry. Je terminerai sur un petit troisième que j'affectionne tout particulièrement. Ne tirez pas sur l'oiseau moqueur de Harper Lee. L'histoire est racontée par Scout, 6 ans. Son père, Atticus, avocat intègre, défend Tom Robinson, un homme noir accusé à tort d'avoir agressé une femme blanche. Scout et son frère observent leur quartier et nous découvrons leur vie au travers de leurs yeux d'enfant. Nous sommes immergés dans le sud des États-Unis dans les années 30. Le procès révèle le racisme absolu de la ville et un rebondissement va sauver les enfants et les hommes également. C'est un livre qui relate une profonde injustice, mais dont les personnages sont sauvés par leur innocence et une éducation profondément humaine et humaniste. C'est magnifique. Ne tirez pas sur l'oiseau moqueur de Harper Lee.
0: Voilà. Très bien. Ben, nous ne tirerons pas sur l'oiseau moqueur. Merci Christine. Je vous rappelle que vous êtes sur Radio Système et que c'est Brouillon de Culture, le magazine culturel de Radio Système, et que nous recevons ce soir, mercredi 1er juillet, Stéphane Cauchoyant, donc bien connu dans le milieu de la musique et du jazz, évidemment. Et nous allons continuer un petit peu le parcours. On l'avait laissé en tant que pianiste et on va aller vers ce virage vers la programmation musicale. D'ailleurs, le lien, c'est un peu le festival, le stage de jazz de l'école de musique, non ? Parce que là, il est venu en tant que pianiste.
3: Oui, Stéphane est venu en tant qu'enseignant, professeur de piano au stage de jazz. Qui a démarré, qui a été créé en 1993 ou 94, hein, voilà, et qui a duré jusqu'à mon départ à la retraite, donc presque 30 éditions de ce festival estival,
0: de ce stage estival. Voilà. Et donc comment on en est venu aux nuits du jazz et comment on en est venu à ce que Stéphane s'installe aux commandes finalement ?
1: En fait, de souvenance, avec Philippe, on était... assez lié, je me souviens de notre première rencontre. J'étais venu écouter le Big Band à l'époque qui s'appelait Big Band de Vauvert.
0: Oui.
1: Il me semble que c'était à Aubord ou.
3: À Bernice.
1: À Bernice, d'accord. Mm. Et puis je trouvais que c'était très bon, tous ces jeunes qui jouaient. Mm. Je me suis dit, waouh, c'est un très bon orchestre. Et puis Philippe, peut-être on s'était serré la main avant, ou il m'a vu en tout cas, et puis il m'a invité à faire un ou deux morceaux avec le groupe. Et puis voilà, on a fait une jam, et c'est comme ça que c'est parti en fait, et qu'on est resté ensuite très amis pendant longtemps. Donc il a lancé le stage de jazz, qui était un stage aussi où il y avait des enfants, des jeunes, mais aussi il y avait des professionnels qui venaient se former, qui du coup, moi, je me remettais en question aussi, parce que vous aviez des pianistes du conservatoire qui enseignait dans des conservatoires. Et comme le stage était agréé AFDAS, c'est-à-dire qu'ils avaient le droit de se former, des formations rémunérées, et donc ils venaient là. Et donc j'avais des gens qui arrivaient, qui tricotaient sévère sur le piano, qui savaient vraiment de quoi il s'agissait. Et puis aussi des jeunes de 13, 14 ans qui voulaient se lancer et commencer à étudier le jazz.
0: Et puis il y a eu l'idée du festival.
1: C'est ça. Alors avec Philippe, on est allé. Il y a eu deux tentatives. On a rencontré un premier maire qui s'appelait Guy Roca, je crois, qui n'était pas très enthousiaste. Bon, je pense que tout simplement, il connaissait pas trop la musique et ni le jazz. Il faut le dire, parce que quand même, on avait un très très beau projet. Mmh. Et ensuite, on a vu un autre maire qui était Monsieur Gaillot, qui peut-être avait une sensibilité plus musicale. En tout cas, il avait accroché sur notre proposition avec son adjointe à la culture, Valérie Mercadier. Et donc, on a commencé effectivement à ramener les plus grands artistes du jazz du monde dans les arènes de Vauvert, qui étaient à l'époque toutes neuves.
3: C'était en 2004.
1: En 2004, et les artistes rencontraient les stagiaires. Donc on a eu des masterclass de Marcus Miller, on a eu des masterclass de Tigran Amassian, de Bernard Lubin.
3: Birelli Lagrène, Bernard Lubin, oui.
1: Voilà, dans l'école de musique de Vauvert. Et puis voilà, on avait grosso modo entre des fois entre 1500 et 2000 personnes qui venaient écouter du jazz dans les arènes de Vauvert.
0: Et il y a eu des très grands moments.
3: Oui, et le Big Band était assez régulièrement invité pour faire des premières parties, donc c'était vraiment un souvenir inoubliable pour nous.
0: Ouais. On peut parler de quelques noms, Didier Bridgewater...
1: Michel Legrand, Chucho Valdés, Charles Aznavour s'est même pointé dans les arènes rencontrer Michel Legrand, Earth, Wind & Fire, Michel Jonas, Thomas Dutronc,
3: Marcus Miller, Roy Hargrove.
1: Mais en fait,
0: Lucky Peterson, c'était génial, Lucky Peterson.
1: Mais disons que l'école de musique était quand même le socle de ce festival. C'est-à-dire, combien d'élèves tu avais dans cette école de musique?
3: Alors bon, moi quand j'ai commencé en 89, il n'y avait même pas une centaine d'élèves. Hein. Et je suis parti à la retraite il y a 2 ans de cela avec un peu plus de 800 élèves. Donc ça a toujours été exponentiel. Des fois ça effrayait les élus, mais ils croyaient tellement à cette école de musique, puis ils voyaient que de beaux projets se faisaient, qu'on me laissait faire, même si le budget augmentait. Donc on a fini, on avait une époque plus d'élèves qu'au conservatoire de Nîmes.
1: Du coup, on touchait autant de familles que d'élèves. Et ces élèves-là, ils étaient à Vauvert et en Petite Camargue. Donc, ils venaient écouter aussi le big band dirigé par le directeur de l'école de musique.
0: Donc, il y avait toute une cohérence, finalement.
1: Oui, c'est ça, avec 25 musiciens qui étaient du coin aussi. Mmh. Donc, tout ça brassait beaucoup, on touchait beaucoup les gens. Et une fois de plus, ce n'était pas de l'élitisme. Earth, Wind & Fire, c'est pas élitiste. Michel Jonas, c'est pas élitiste. Bernard Lubas, c'est pas élitiste. Donc, le jazz, c'est pas élitiste. Point à la ligne. Voilà, il faut vraiment pas être allé au collège pour penser que le jazz est élitiste. Au collège, on apprend le jazz. Ça fait partie et on peut avoir de très bonnes notes. Donc, ce que je veux dire, si on l'étudie bien, c'est ce festival qui a commencé là, et je suis très très content aussi de voir que ce festival jusqu'à ici ne s'était pas arrêté, et encore mieux qu'il fait un sujet politique. Ça me fait rire, parce que nous, quand on arrive, on nous regardait, grosso modo les saltimbanques qui arrivent là, grosso modo on arrivait en territoire de Bouvines. Moi je me souviendrai tout le temps de gens qui me disaient, mais à Vauvert, l'autre jazz, ça ne marchera jamais. Ici, ce qui marche, c'est la Bouvines. Et je me souviens que cette même personne-là, qui à l'époque était élu à la tauromachie, il était désespéré de voir qu'on vendait plus de places pour Didier Bridgewater ou Marcus Miller que pour même ces tauropiscines. Donc, grosso modo, le jazz a bien marché à Vauvert. Aujourd'hui, c'est un sujet politique. Eh bien, tant mieux pour vous.
3: Voilà. J'aimerais rajouter que c'est vrai que ça a été un travail de très longue haleine. J'ai été nommé directeur de l'école de musique en 89. Et dès ma nomination, c'était une petite association où il y avait peu d'instruments pratiqués, j'ai voulu développer ce qu'on appelle les musiques actuelles. et bien sûr le jazz, puisque moi j'avais une certaine sensibilité aussi sur cette musique-là. Donc il y a eu tout ce travail avec bien évidemment la création du Big Band, il y a eu tout ce travail-là fait par des professeurs aussi qui étaient diplômés en jazz, qui ont commencé à instiller, à enseigner cette musique-là.
0: Y compris aux enfants, puisque mon fils a appris la trompette
3: exactement,
0: dans cette école.
3: Il a fait partie du petit Big Band.
0: Voilà.
3: Après, il y a eu le stage de jazz, 10 ans après le festival de jazz, donc tout ça s'est fait dans une continuité et a été vraiment un travail qui a été de longue haleine. Et j'aimerais un peu m'envoyer des fleurs. S'il y a du jazz à Vauvert, s'il y a du jazz à Vauvert, c'est quand même grâce à Philippe Guyon.
0: Que nous remercions et que, auquel nous rendons grâce. Et à Stéphane Cochoyan, bien évidemment. Oui, non, aussi.
3: Et Stéphane Cochoyan, bien évidemment.
1: C'est Philippe qui m'a pris par la main et qui m'a amené rencontrer les élus à Vauvert et surtout un qui m'a invité avec d'autres à être professeur dans ce stage de jazz. Voilà, donc, mais au travers tout ça, ça a été un vrai travail d'équipe avec Philippe, bien sûr, avec l'école de musique, avec les élus, avec la ville de Vauvert.
3: Les professeurs, les élèves.
1: Voilà, et ça a été vraiment pour moi enfin, un truc extraordinaire. On se rendrait toujours quand Charles Aznavour est arrivé à Vauvert.
0: Ah, j'avoue que j'ai filmé, donc, et je me rappelle toujours, donc, Chucho Valdés et Michel Legrand avaient les deux pianos imbriqués, en train de jouer ensemble avec un bonheur absolu. C'est fini, ils se lèvent, ils saluent, les lumières éclairent le public, et Michel Legrand, en saluant, donc il se baisse et il voit au premier rang Charles Aznavour, qu'il n'avait pas vu encore. Et il est complètement ébahi de voir que Charles Aznavour est là, et c'est une très belle image. Je suis juste là, en train de filmer ça, et voilà. Et effectivement, un grand bonheur populaire, là, pour le coup, évidemment. On va peut-être écouter un deuxième morceau qui serait...
4: Alors, China Moses, I Can Be Happy.
0: Eh bien voilà, elle est passée aux nuits du jazz.
1: Alors oui, elle est passée aux nuits du jazz, China Moses, et elle est programmée donc au Nîmes Métropole Jazz Festival. On en parlera si vous voulez bien tout à l'heure.
0: Tout à l'heure,
1: parce que nous faisons un best-of des artistes qui ont marqué les éditions du Nîmes Métropole Jazz Festival, dont China et... Donc China Moses et son album remarquable. C'est une très grande chanteuse, China. Vous allez vous régaler.
0: Eh bien, on écoute.

0: Radio Système, Bruyante Culture, c'est la chronique de Philippe Guillon maintenant qui va nous parler
1: du festival OFF du Nîmes Métropole Jazz Festival.

0: Voilà, après cette introduction quelque peu nucléaire du Big Band Maria Schneider, dont je reparlerai tout à l'heure, je vais vous faire une présentation du OFF du Nîmes Métropole Jazz Festival 2026. Allez, on commence donc le jeudi 10 septembre à 17h15 à l'Auditorium du Carré d'Art avec une conférence de Michel Bastide, Florilège du jazz et de la danse à l'âge d'or du jazz. Michel, musicien fondateur du Authentic Jazz Band et conférencier, propose cette conférence incluant des courts-métrages et des extraits de longs-métrages des années 20 et 30. L'entrée est libre, dans la limite bien évidemment des places disponibles. Toujours le 10 septembre, cette fois-ci à 20h30, au Pablo Croco Bar. Alors c'est 67 rue de la Biche. Les Bonbons Swingers, c'est un groupe amateur de New Orleans et de swing. Les Bonbons Swingers interpréteront des standards avec simplicité et bonne humeur. L'entrée est libre. Du 21 au 24 septembre, au Riff Jazz Club, 36 avenue Jean Jaurès, c'est un nouveau bar où il y a des concerts de jazz et des soirées jam session. Le Riff Jazz Club organisera des concerts. Alors, on n'a pas encore la programmation, mais ça se déroulera entre le 21 et le 24 septembre. Mardi 22 septembre, au cinéma Le Sémaphore, sera diffusé un film de Grand J de 2026, Everybody Digs Bill Evans. Voilà, New York 61. Au sommet de son art, le pianiste de jazz Bill Evans enregistre avec son trio deux albums devenus légendaires au Village Vanguard. Quelques jours plus tard, la mort brutale de son complice musical, le contrebassiste Scott LaFaro, le plongera dans un profond désespoir et l'éloignera de la musique. Entre deuil, dépendance et quête de reconstruction, le film retrace le combat intime d'un génie du jazz pour retrouver sa voix et réapprendre à vivre. Le vendredi 25 septembre à la Milonga del Angel, il y aura un concert du Big Band Camargue. Tiens, je le dirige depuis 37 ans, c'est formidable. Cet orchestre qui réunit une vingtaine de musiciens amateurs et professionnels proposera un répertoire varié entre swing et funk. L'entrée est libre en plus, dans la limite bien évidemment, des places disponibles. Du 25 au 27 septembre, le Nîmes Swing Festival, qui est un événement annuel dédié à la danse et à la musique swing, organisera avec son association des événements autour du bal swing, des stages pour débutants, de la danse lindy hop, etc. Donc je ne sais pas où est le lieu là, mais bon, c'est le Nîmes Swing Festival qui organise ça entre le 25 au 27 septembre. Je pense que vous trouverez plus amples renseignements pour les inscriptions dans la brochure qui sera sorti d'ici là pour la programmation du festival. Le 26 septembre, au musée du Chemin de Fer, deuxième conférence de Michel Bastide, Chattanooga Chouchou. Michel proposera cette fois-ci, dans un lieu assez magique qui est ce musée du Chemin de Fer, une conférence sur la fascination pour le train des jazzmen et des danseurs de claquettes au début du cinéma. L'entrée est libre. Oui, voilà, et en plus au musée du Chemin de Fer.
1: C'est un endroit incroyable.
0: Un endroit incroyable entre deux machines à vapeur. Là, c'est formidable ce lieu, c'est assez magique. Le 29 septembre à 19h au théâtre Christian Ligier, finale du Tremplin Jazz, où les trois groupes sélectionnés, trois groupes émergents d'ailleurs de la région, se produiront en public devant un jury professionnel. L'entrée est libre dans la limite des places disponibles. Le jeudi 1er octobre à 19h au théâtre Christian Ligier, concert du groupe Voodoo Game. Mené par Peter Solo, Voodoo Game fusionne funk, rythme vaudou togolais et influence latino pour un groove hypnotique et solaire. Sur scène, guitare, cuivre, percussion entraîne le public dans une transe festive portée par des voix envoûtantes. Derrière son masque, Peter distille des messages engagés avec humour au service d'un show aussi dansant que magnétique. Entre héritage africain et énergie contemporaine, le groupe crée un véritable rituel collectif où le public devient partie prenante. Une expérience live, vibrante, généreuse et intensément fédératrice. L'entrée payante, donc il faudra se renseigner. Pour finir, le jeudi 3 octobre, non, samedi 3 octobre, sur le plateau sportif du Mont du Plan, à 21h, ciné-concert Phantom, proposé en partenariat avec le théâtre du Périscope, le spot Paloma et Jazz 70, la compagnie La Méandre proposera un ciné-concert avec projection monumentale et musique live, un spectacle familial immersif à la croisée du théâtre, du son et de l'espace. L'entrée est gratuite. Et pour finir, les samedis 3 et dimanche 4 octobre, stage de jazz à l'école de musique Suzanne James de Caissargues, animé par Alain Secotti. Ce stage propose une initiation à l'improvisation, 2 ans de pratique instrumentale sont requis pour s'inscrire. Toujours les 3 et 4 octobre, retrouvez à la radio des émissions spéciales sur le Nîmes Métropole Jazz Festival, Jazzomania animé par Stéphane Cochoyan sur Rage, Radio Système et Delta FM, Jazz Anime par Jacques Juste sur Radio Nîmes et Jazz de Cœur par Jacques Juste sur Radio Alliance. Allez, pour conclure, on va terminer par un petit morceau de musique. Nous allons écouter, je sais qu'il adore ce pianiste, une très belle composition de Sad Jones, interprétée par le pianiste Bill Evans, A Child is Born.

0: Eh bien, merci, merci Philippe. Brouillon de culture, Radio Système, notre invité, c'est Stéphane Cochoyan. Nous continuons notre discussion, on a parlé des Nuits du Jazz. Bon, ces Nuits du Jazz, sous cette appellation et avec cette programmation, ça s'est arrêté en 2014, je crois. La nouvelle municipalité, celle qui a suivi, a fait d'autres choix, a continué le jazz, mais elle a fait d'autres choix au niveau de la programmation. Voilà. On peut parler, avant de parler du Nîmes Métropole Jazz Festival qui aura lieu cette année, de ton incursion à Vienne, qui était quand même un des plus grands festivals, le jazz à Vienne. Comment tu es arrivé là et comment ça s'est passé? Ça n'a pas été un petit peu lourd à porter ou...
1: Si, tout à fait. D'ailleurs, je ne pouvais plus m'occuper des Nuits du Jazz à Vauvert puisque j'étais à Vienne et que les Nuits du Jazz tombaient en même temps. Donc, pendant 2 ou 3 ans, j'ai pu envoyer des programmations, mais je n'étais plus sur place pour présenter les concerts, pour rencontrer le public. Et ça, c'est quand même très important, quand même, c'est le plus important. Donc, à Vienne, c'était effectivement très lourd parce que, quand je suis arrivé, il y avait 170 000 spectateurs déjà. Quand j'en suis parti, il y avait autour de 220 000 spectateurs. Il y a des scènes partout, c'est très lourd, c'est un très gros budget. Et je n'étais pas que, entre guillemets, directeur artistique, c'est-à-dire programmateur. J'étais responsable de tout, de tous les contrats, de toute la sécurité. J'étais le titulaire des licences de spectacle. J'étais responsable d'absolument tout. Si quelqu'un se foulait la cheville dans le théâtre antique, quasiment, c'était ma responsabilité également.
0: Quasiment chef d'entreprise, là, pour le coup.
1: Oui. Et honnêtement, c'était moins mon truc. Ça demandait aussi beaucoup de voyages. Il fallait partir loin. Et grosso modo, je ne profitais pas trop, je dirais, de cette passion à partager. C'était beaucoup de... J'ai eu des contrôles de la Chambre régionale des comptes, des contrôles d'URSSAF, des contrôles d'impôts, enfin des tas de choses, quoi, de l'inspection du travail. Bon, au bout d'un moment, je passais ma vie à répondre à des contrôles en journée. Le soir, avec le décalage horaire, j'ai téléphoné très très tard parce que il faut travailler avec des agents qui sont aux États-Unis, donc jusqu'à 2h du matin tous les jours. Et c'était vraiment très très lourd. Et en plus, excusez-moi les Viennois, c'est une région où il fait pas très bon. En hiver, il y a du brouillard très tôt, le soir vers 19h, puis le matin aussi. Donc, quand j'ai pu partir de Vienne, je suis parti avec, en ayant appris beaucoup de choses, en ayant partagé beaucoup
0: Combien
1: de choses.
0: Combien d'années
1: également.
0: Ça a duré?
1: J'ai fait 6 ans quand 6 même. Ans. Et donc, je suis parti parce que j'ai été aussi... invité par la ville de Marseille à diriger le festival à Marseille. Donc ça me rapprochait de mes parents qui à l'époque étaient assez âgés et puis ça me rapprochait d'une région qui est plus la mienne, c'est-à-dire le sud de la France, la mer et un certain état d'esprit de
2: méditerranéen,
1: vous voyez. Bon, je peux dire ça, je pense que les Viennois n'y verront pas du tout d'inconvénient. La culture est très différente, il y a beaucoup d'Arméniens, donc ça c'était sympa parce que quand vous donnez rendez-vous à un Viennois, déjà un quart d'heure avant il vous appelle pour dire qu'il est là pour vous attendre. Donc je lui dis c'est pas grave, tu vas attendre une quart d'heure de plus.
0: Oui.
1: Puisque moi en général j'arrive un quart d'heure après. Donc je me suis quand même... J'ai quand même appris beaucoup de choses.
0: Il y a eu des bons moments aussi, j'imagine.
1: Il y a eu de très bons moments. Mais grosso modo, si vous voulez, aujourd'hui, je préfère être dans des formats qui sont plus petits, où
0: on plus est, humain.
1: Mais, voilà, travailler en salle aussi en saison, c'est mon cas aujourd'hui à Jazz à Pau, où vous êtes confortablement installé, où il n'y a pas d'écran sur les côtés pour que vous puissiez voir les artistes. Pour moi, c'est pas plus c'est grand, plus c'est bon. Je pense que la musique, ça se partage aussi dans l'intimité. Et voilà, et du coup, dans un parcours de vie, j'aime bien changer les choses. Vous savez, moi, les copier-coller, c'est pas mon truc. Donc, il y a des gens qui travaillent dans des festivals, qui font toute une vie dans des festivals, et leur festival dure 5 ou 6 jours, des fois 7, et ils gagnent leur vie comme ça, en attendant que ces 7 jours arrivent. Bon, ils sont peinards, bien et tout. Bon, très bien. Moi, j'aime que ça change, j'aime que ça bouge. J'aime déménager aussi pour voir, pour amener du jazz. Je vais là où le bon jazz me pousse.
0: Et donc là, il y a un retour à Nîmes avec le Nîmes Métropole Jazz Festival qui va démarrer. Ça a combien d'années ?
1: Nîmes, j'ai toujours été ancré là-bas, même si je suis toujours parti pour aller faire du bon jazz ailleurs. C'est le cas, donc, comme je vous disais aujourd'hui, à Pau. Ça a été le cas à Orléans, à Barcelonnette, à Vauvert, même si c'est à côté. Nîmes, je ne l'ai jamais abandonné parce que je pense que Nîmes avait ce pouvoir d'attraction et je connais le public un par un. Et les gens me connaissent bien et j'aime les retrouver. Un festival, c'est d'abord un public. Donc j'aime faire connaissance à l'extérieur.

0: Canim, il y a eu plusieurs tentatives de festival. Il y a eu évidemment l'International Jazz Festival dans les arènes de Nîmes. Après, il y a eu le Printemps du Jazz avec Bernard Sourock. Il y a eu également des tentatives au lycée Daudet. Il y a eu le Festival Jazz à Neuquén au Jardin de la Fontaine. Bref, tous ces festivals n'ont jamais dépassé 10, 12, 13 ans. Aujourd'hui, ça fait 20 ans, donc la communauté d'agglomération de Nîmes a stabilisé le festival de jazz. Les villages leur en sont très reconnaissants aussi.
1: C'est ça, parce que c'est un pari qui n'était pas simple, pas gagné d'avance, quoi. Parce que faire ça dans des petites salles de village, ça paraissait risqué quand même au départ.
0: Peut-être, mais ça marche, parce que le jazz, quand on l'organise convenablement, quand on le traite bien, il vous le rend. Et le public nous l'a rendu, les villages de l'agglomération aussi.
1: Parce que justement, il y a cet aspect petite salle qui fait qu'il y a l'essence du jazz, là, du coup, qui peut passer, peut-être.
0: Oui, l'ambiance club.
1: Ouais.
0: L'ambiance club, le fait que le public vous regarde les yeux dans les yeux, le musicien regarde le public les yeux dans les yeux. Et je dirais aussi, il y a quelque chose de formidable, je trouve, depuis 20 ans. Il se passe la même chose à Pau, d'ailleurs, depuis 5 ans que je m'en occupe. Mais c'est le cas aujourd'hui à Nîmes. Nîmes Métropole, depuis 20 ans, les élus des villages de tous les bords votent à l'unanimité le festival. Ils votent le tarif d'entrée, le coût du festival, la programmation, tout est voté à l'unanimité. Et ça, c'est formidable, parce que c'est extrêmement fédérateur. Et les communes, entre elles, ça a été un des premiers projets qui les a réunis. C'est-à-dire que quand j'étais à côté, à Générac, par exemple, je rencontrais le maire de Générac. Au début, c'était marrant, parce que chaque commune pensait que c'était son concert. Et je disais chaque fois, non, ce n'est pas le concert de Générac, ce n'est pas le concert de Caveyrac, ce n'est pas le concert... de l'Anglade, non, c'est le concert du Nîmes Métropole Jazz Festival. On est chez vous avec le public du festival, on est itinérant, il y aura évidemment des gens de votre commune, mais c'est quelque chose qui s'ouvre et qui fédère des communes entre elles. Et ça, petit à petit, le message est passé. Et on a fait venir des gens absolument incroyables. Par exemple, Marcus Miller dans le Hall des Sports de la Calmette. C'était incroyable. IST, S. Von Svensson Trio, qui a révolutionné le piano jazz dans l'amphithéâtre de l'université. Il n'avait jamais reçu encore un concert là-bas. On avait, je me souviendrai aussi, à Saint-Dionysie, cette musicienne qui revient chez nous, d'ailleurs, Laetitia Benjamin. Quand ils arrivent là-bas, qui traversent la campagne pour arriver et la garrigue pour arriver dans des petites communes, ils hallucinent. Ils n'ont jamais vu ça, les Américains, encore. Certains. Et là, Kissia Benjamin, quand elle est arrivée sur scène, elle se demandait s'il y avait Internet dans ce village. C'était assez drôle. Voilà. Et donc, on a les plus grands musiciens de jazz du monde. Chick Corea, Chucho Valdés,
2: Kyle
0: Eastwood. Cette année, donc...
1: On va en parler peut-être tout à l'heure.
0: Voilà.
1: On a une quatrième intervention tout à l'heure où on parlera
0: D'accord.
1: de la programmation, justement.
0: Okay.
1: Peut-être écouter un petit morceau qui serait donc...
3: Alors, nous avons Kenny Garrett avec Art Groove.
2: Eh ben voilà.
1: Eh ben voilà.
2: On en parlait.
1: Eh ben voilà.

0: Eh bien, je crois que c'est à Audrey Guiraud maintenant qui va nous parler du climat.
1: Entre autres, oui. Notre sens le plus aiguisé chez les humains, c'est quoi ? Thierry Bourdi.
0: Notre sens le plus aiguisé.
1: Oui.
0: Le couteau.
2: L'odorat, je dirais. Non ?
1: Non. Celui qui est le plus aiguisé auprès des mammifères.
0: Auprès des mammifères, Stéphane, l'odorat, une idée ?
3: L'odorat,
1: c'est ça ? Non, la vue, c'est la vue. Et nous, les humains, on aime bien que les choses, en plus, elles soient esthétiques. C'est pour cette raison que ce qu'on va regarder en premier lieu dans une œuvre d'art, c'est sa beauté. Mais l'art revêt d'autres fonctions. Tout d'abord, il rassemble, ensuite, il dénonce et encore, il transmet. Aujourd'hui, les chiffres alarmants sur le climat et les mises en garde des scientifiques ne suffisent plus à provoquer un changement profond et nécessaire en chaque humain. Malgré, entre autres, les canicules à répétition, comme on peut le voir actuellement. Et c'est là que l'art, dans sa globalité, peut prendre le relais. À chaque période de l'histoire de l'art, l'art a contribué à témoigner du chemin parcouru, informant ou proposant une vision alternative aux mouvements sociaux et politiques. Décuplé par la force des émotions, chaque message porté par une œuvre d'art peut provoquer une résonance en nous. Alors on peut bien évidemment douter de la parole d'un politique, puisqu'il semblerait que ça soit quand même la meilleure chose à faire, mais on ne peut pas remettre en question la fiabilité d'un rapport scientifique, bien au contraire. Et pourtant c'est ce que font les personnes les plus influentes de ce monde. Alors pour mieux donner sa chance à certaines choses qui sont factuelles, je vous propose d'écouter ce qu'une œuvre dans sa globalité a à nous raconter d'elle, mais surtout de nous et du monde dans lequel nous vivons, et nous allons vivre. Tout d'abord, commençons par parler de ces œuvres chocs comme « I don't believe in global warming » de Banksy, tagué sur un mur du Regent's Canal à Londres en 2008 durant le sommet des Nations Unies sur le climat à Copenhague, où des pays comme les États-Unis, la Chine et le Brésil ne se sont pas engagés à prendre des mesures pour lutter contre le réchauffement climatique. Ou alors, on peut encore parler de cette œuvre construite en 2018 par Michael Pinsky, Pollution Pods, où il a installé 5 dômes simulant des environnements aux conditions atmosphériques différentes pour offrir un drôle de voyage aux visiteurs. Dans la cour du Somerset House à Londres, le premier dôme reproduit l'air pur de la ville de Totra en Norvège, le second celui de la capitale britannique, le troisième de New Delhi, le quatrième de Pékin et le dernier de Sao Paulo. Ces quatre dernières villes possèdent la plus mauvaise qualité d'air au monde. À travers ces expositions aux différentes pollutions, le visiteur prend immédiatement conscience de la qualité de l'air. La Somerset House précisait lors de l'exposition des Pollution Spots qu'on estime qu'un londonien exposé au niveau actuel de pollution perd jusqu'à 16 mois de sa vie. Pour un résident de New Delhi, la pollution pourrait réduire son espérance de vie d'environ 4 ans. Après la prise de conscience, il y a l'art qui vous permet de passer à l'action. C'est ce que propose le collectif national Le Bruit qui court, un groupement d'une quarantaine d'artistes et activistes, ou plus précisément des artivistes aux pratiques artistiques variées, cirque, danse, vidéo, écriture, création visuelle, sonore, théâtre, chant ou encore scénographie. Sur le site du collectif, on peut lire cette définition. L'artivisme est à la croisée de l'art et de l'activisme. Il mobilise l'imaginaire pour créer des événements et des stratégies qui suscitent de nouvelles questions et ouvrent de nouveaux sens dans la recherche de manières d'être plus justes et respectueuses. Le Bruit qui court souhaite ouvrir des espaces où artistes, militants et militantes se rencontrent, se forment et créent ensemble. À travers des ateliers, des formations, des résidences, le collectif transmet ses outils afin d'explorer collectivement de nouvelles formes d'action et tisser peu à peu une communauté d'artivistes vivantes, joyeuses et solidaires. À Arles aussi, chaque année au printemps, il y a une manifestation créée par un collectif féminin nommé les Bazarettes. Ils proposent des expositions, des ateliers, des rencontres, lectures, danses pour nous rassembler et nous sensibiliser autour de l'art, mais aussi du vivant. Et puis, il y a des artistes qui nous inspirent dans notre quotidien avec sobriété, nous incitant quelque part à construire de nos mains un monde plus durable. C'est le cas d'Emma Bruski, diplômée de l'École d'art de Genève. Les matières premières, l'artisanat, la transmission et l'expérimentation sont au cœur de sa pratique. Elle considère le territoire comme une ressource essentielle, puisant son inspiration dans des lieux porteurs de sens. Une atmosphère de nostalgie, de calme et de lenteur caractérise son travail. Il y a aussi des paysans comme Samuel Lewis qui cultive sa terre à la main en Bretagne sans l'aide de machines et qui lui permet à lui et à sa famille venue d'Angleterre de vivre en autosuffisance depuis plus de 30 ans. Leur histoire, ils la partagent avec nous chaque jour avec des planches de dessins journalières tracées naïvement à l'encre noire. Ces dessins parlent avant tout de liberté et de résilience. Les artistes sensibles au réchauffement climatique, à la montée des eaux, à l'exploitation des forêts, à l'esclavagisme des animaux sont là pour apporter aux spectateurs une image choc pour réveiller les plus climato-sceptiques d'entre nous ou nous donner à chacun l'envie de participer à la construction d'un monde plus viable pour nous et le reste de la biosphère de façon bienveillante et joyeuse. Alors durant l'été, n'hésitez pas à participer à des manifestations artistiques misant sur la nature et si vous avez envie de vous engager dans cette voie, je vous conseille d'autant plus d'aller sur le site dubruitquicourt.fr. Vous y découvrirez toutes les actions à venir ou à créer parce qu'il est temps plus que jamais que de se sortir les doigts du cul.
0: Eh bien voilà, c'est bon. Très bien, bah ça c'est un bruit qui court. Hein. Bien, nous sommes sur Radio Système, et oui, et nous recevons Stéphane Cauchoyan qui va nous parler à présent de cette programmation 2026 du Nîmes Métropole Jazz Festival où il y a de grands artistes et tu vas nous en dire un petit peu plus.
3: Oui Thierry, nous fêtons le 20e anniversaire donc, et nous avons décidé de faire un best-of. Un best-of, c'est-à-dire des artistes qui ont marqué les 20 ans du festival. Mais vous savez, quand on est à la radio, là, quand un best-of va sortir, eh bien, vous allez trouver déjà des titres qui vont être remasterisés, qui vont être remixés parfois. Et vous avez évidemment dans un best-of des inédits aussi. Donc, c'est dans cet état d'esprit-là qu'on a travaillé, sachant qu'évidemment, certains musiciens qui sont venus il y a 20 ans, aujourd'hui, c'est plus les mêmes. Et nous, le festival n'est plus le même non plus. Donc, 20 ans, on a eu Kenny Garrett qui est venu, qu'on a écouté à l'instant. Mais Kenny Garrett, il est venu également. Alors, c'est marrant parce que les années en 6, il est venu en 86 dans les arènes de Nîmes avec Miles Davis. Ensuite, il a clôturé le festival en 2006. Du Nîmes Métropole Jazz Festival à l'époque à l'Odéon, très joli club qui est au centre-ville de Nîmes. Et puis cette année, il clôture le festival à la Calmette, donc où son compère Marcus Miller avait joué d'ailleurs. 2026, voilà, donc finalement on a quand même grosso modo 40 ans de Kenny Garrett là aussi à Nîmes. Donc Kenny Garrett, China Moses, on l'a entendu à la Calmette, elle avait fait sa création avec Raphaël Lemonnier il y a 20 ans. Elle n'était pas chanteur de jazz à l'époque, elle était chanteuse de Airbnb et nous avions organisé une création, organisé les répétitions. Et le disque avait ensuite signé chez Blue Note et ils ont fait les festivals du monde entier. Voici maintenant China Moses qui revient là. Et puis, vous savez, la musique c'est un tout. Et on a un pianiste qui sait presque tout jouer, qui est d'une famille de musiciens, qui a étudié la musique avec Didier Lockwood, mais aussi avec la famille Casadesus. C'est Thomas Enko. Thomas Enko, il va nous jouer du Mozart en jazz. Mozart est à l'affiche du Nîmes Métropole Jazz Festival. Miles Davis aussi avec son centenaire. Donc, cette musique qui est vue vraiment comme un ensemble. On a également alors, un trio absolument exceptionnel qui est là de l'inédit. Omar Sosa est venu, certes, et là il revient, mais avec Paolo Fresu, qui n'est jamais venu, et le trompettiste italien, et le percussionniste indien, Trilok Gurtu. Vous parliez de New Delhi tout à l'heure. Donc on va avoir ce melting pot, cette musique qui est sans limite, je dirais, musique de jazz, avec cet inédit-là.
0: Qui sera à quel endroit, là ?
3: Qui sera donc à Marguerite. Mm-hmm. Et on réfléchit même à doubler ce concert, parce que visiblement, ce concert est très demandé, oui. Donc voici encore donc, un pianiste qui nous vient de pas loin, là, de Montpellier, qui va jouer le concert de le call concert de Keith Jarrett. Il a étudié le concert de Keith Jarrett, il est capable de le jouer à la note. Donc voilà, puis cette saxophoniste Lakeisha Benjamin, une fois de plus, c'est important de programmer des musiciennes. Elles sont, vous savez qu'il n'y a que 17% des artistes de jazz qui sont des femmes, des musiciennes. Et ça inclut les chanteuses. Ça veut dire que 83% des musiciens de jazz sont des garçons. Et dans ces garçons, pardon les gars, mais il y en a qui sont moyens aussi. Ça inclut tout le monde. Hein, et dans les femmes, dans les 17%, je peux vous dire qu'il n'y en a pas beaucoup qui sont moyennes. Elles sont au top niveau. Et c'est le cas de Lakeisha Benjamin dans ce milieu qui est très macho.
2: J'aimerais rajouter que la première partie de ce concert sera donnée par Léo Chazalet, qu'on connaît bien ici, qui est d'Aubord et qui est un ancien élève de l'école de musique, qui viendra avec son groupe faire la première partie de Lakeisha.
0: Et ce sera où?
2: Je ne sais plus. Lakeisha Simon.
3: Lakeisha Benjamin se joue à Rodillan.
2: À Rodillan, oui.
0: D'accord.
3: Voilà, et donc encore de l'inédit, et même, vous allez me dire, mais Stéphane, alors, parce que nous on se connaît un peu, mais d'autres me disent, mais monsieur Kochoyan, ce n'est pas du jazz. Abdal Malik, le slammer, rappeur, qui est également cinéaste et écrivain, poète, fête les 20 ans lui aussi de son album Gibraltar. Et donc vient fêter les 20 ans de Gibraltar et les 20 ans du Nîmes Métropole Jazz Festival. Mais vous allez me dire que ce n'est pas du jazz, sans doute, ça ne va pas nous empêcher de dormir. Mais lui dit que son album, il est influencé par le jazz et il le dit. Donc voilà, que ça fait partie de son influence. Donc voilà, le jazz ne s'arrête pas. On ne sait pas où il s'arrête, le jazz. On voit à peu près par là où il a commencé. Où ça finit, non? Tant mieux. Parce que si vous savez où ça finit, moi j'arrête tout. Je veux dire, si un jour le jazz s'arrête, voilà, le jazz il n'arrête pas d'innover. Et ça sera le cas donc avec Abdal Malik donc à Paloma. Et puis les lauréats du Nîmes Métropole Jazz Festival, le tremplin Nîmes Métropole Jazz Festival Jazz 70 Occitanie, le groupe Odessa, qui est un trio très surprenant de clavier, vibraphone et batterie.
0: Oui. Alors, on rappelle les dates du Nîmes Métropole Jazz Festival.
3: Donc, on part du 11 septembre.
0: Oui.
3: Et avec une espèce de prologue du 11 septembre au 13 septembre. Un prologue donc avec Roberto Fonseca en duo avec Vincent Segal également. Sandra Nkake avec le flûtiste Gidru. Donc là, c'est du 11 au 13 septembre. On va dans les domaines viticoles, on va au château de Nage à Caissargues, on va au château de Campugé, on va au jardin de la Fontaine. Et ensuite, on saute, on fait comme un prologue du 11 au 13 septembre. Et ensuite, on saute et on se retrouve au 2 octobre. Et là, on fait la tournée du village du 2 octobre au 18 octobre. Sachez également que c'est un lieu, le festival, c'est la convivialité avec les Costières de Nîmes, avec les bières de la Barbode, avec la ferme du Gubernat. C'est-à-dire que quand vous venez au festival, vous arrivez un petit peu avant le concert, vous buvez un verre, vous pouvez manger sur le pouce et profiter de la soirée sur place dans une ambiance assez sympa.
0: Et ce qu'on peut rajouter, c'est que si on veut avoir tous les détails du programme, on peut les trouver sur... Bon, il va y avoir des prospectus, bien sûr, et des dépliants, mais il y a un site où on peut...
3: nmjf.fr. nmjf.fr pour tout, pour réserver. Réduction aussi pour les écoles de musique, pour les minima sociaux, demandeurs d'emploi et les partenaires du festival, dont les adhérents de Jazz 70. Voilà, et puis c'est des billets, quoi. C'est 22 € le tarif, le plein tarif. Je crois une quinzaine d'euros ou 17 € les tarifs réduits. Donc, vous avez là les plus grands musiciens du monde, je dirais, pour tout le monde. Et puis, c'est aussi un festival pour les enfants. On a une artiste résidente qui s'appelle Justine Blue, qui part en tournée dans les écoles. Et donc, on va à la rencontre d'à peu près 3 000 écoliers, donc à peu près 3 000 familles.
0: Eh bien, tout ça nous ramène, nous éloigne un petit peu de l'élitisme, c'est pas plus mal. Et d'autre part, effectivement, il peut être bon de réserver à l'avance parce que ça fait quand même le plein dans les salles. Souvent, moi, je me suis cassé le nez au dernier moment de ne pas vouloir réserver en me disant « bon, ça va aller ». Et puis de ben non, c'est plein.
3: Oui, c'est vrai que la billetterie chauffe. Il n'y a pas que le réchauffement climatique, la billetterie aussi. Et ça chauffe vraiment. Donc, alors, des places, il y en a. Des places, il y en a beaucoup là actuellement.
0: Voilà, mais ça va vite.
3: Voilà, ça va vite, il faut les prendre. Parce qu'après, à une semaine du concert,
0: c'est foutu.
3: On m'envoie des textos. Stéphane, est-ce que tu pourrais me trouver une place, même payante? Donc, je suis désolé, même payante, il n'y en a plus. Et même gratuite, si tant bien c'était possible d'en trouver. Non, donc là, par contre, en ce moment, on peut acquérir des places pour le Nîmes Métropole Jazz Festival. Les festivals, c'est aussi, c'est pas que l'été, c'est aussi toute l'année, et c'est le cas de notre festival du Nîmes Métropole Jazz Festival.
0: On va écouter un dernier morceau, Stéphane, qui est, je ne sais toujours pas.
4: Alors c'est avec Adel Maï.
0: Ah ben voilà,
2: voilà, c'est pas du jazz, mais bon, on va écouter.
0: Mais on va quand même l'écouter.
4: Avec sa chanson Gibraltar.
0: Ok.

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0: Abd al-Malik, donc, pour clôturer musicalement ce brouillon de culture auquel a participé Stéphane Cauchoyant, nous terminons bien entendu par notre agenda, comme chaque fois. Audrey, qu'est-ce que tu nous proposes pour cet été ?
1: Plusieurs choses. Depuis le printemps, la ville de Nîmes propose un parcours d'exposition à travers tous les musées de la ville nommé l'eau source d'inspiration. De la biodiversité marine aux mythes picturaux en passant par l'histoire urbaine, la Camargue et les paysages cévenols, Nîmes déploie une saison culturelle dédiée à l'eau, ce bien précieux fragile qui se raréfie. Le programme a débuté le 9 avril, se terminera le 22 novembre avec des visites guidées, conférences et ateliers. L'eau source d'inspiration, c'est à Nîmes. Retrouvez toute la programmation sur le site de la ville de Nîmes.fr. Et puis au musée de la Camargue, sur la route d'Arles, retrouvez l'exposition Mireille, Vincent, Gustave et les autres du 6 juillet au 1er novembre 2026. Une fois de plus, le musée s'associe au festival des rencontres d'Arles de juillet à octobre. Vous pourrez découvrir autant de photographies, vidéos, installations et créations sonores pour vous embarquer dans un voyage à travers le pays d'Arles sur les pas de Mireille, l'héroïne du poème de Frédéric Mistral. L'exposition questionne les marques du monde actuel sur les paysages de Croix, de Camargue et des Alpilles et les projette dans les bouleversements liés au changement climatique. Mireille, Vincent, Gustave et les autres, c'est au musée de la Camargue et jusqu'au 1er novembre 2026. Et pour terminer, vous avez l'exposition Fragilité de Julie Abou qui débutera donc demain, jeudi 2 juillet à 18h30. Ce sera le vernissage à l'espace culture Jean Jaurès. L'exposition se tiendra jusqu'au 5 septembre, si je n'oublie pas, parce que je ne l'ai pas noté.
0: Merci Audrey. Christine, tu as pu trouver quelques éléments.
2: Oui, j'ai pu trouver quelques éléments. Demain, jeudi 2 juillet, il y a une lecture à haute voix du livre Le Poème du Rhône aux éditions Actes Sud de Frédéric Mistral à la maison diocésaine. Il s'agit d'une fresque ethnographique sur les légendes des pratiques festives et religieuses au bord du Rhône. Toujours à Nîmes, le 6 juillet, le 20 juillet, dans le cadre des visites guidées des jardins de la littérature, il y a des flâneries qui sont proposées autour des auteurs qui sont venus à Nîmes, donc Colette, Chateaubriand, Apollinaire. Il faut réserver. Il y a des visites en août également. Toute la programmation est sur le site de la ville de Nîmes. Et toutes les visites sont à 18h en général.
0: Voilà. Merci. Philippe ?
3: Alors moi j'avais trop de choses, donc j'en ai pris qu'une parce que je suis un fan, comme vous savez, de Big Band. Et le jeudi 9 juillet, dans le cadre du festival Radio France, il y aura un concert du Big Band de Maria Schneider. Donc voilà, déjà plus de 30 ans que Maria Schneider compose pour cette grande formation qui est le Big Band. En déployant sa musique comme des tableaux, récompensé de 7 Grammy Awards, son parcours est jalonné de collaborations prestigieuses, même jusqu'à David Bowie. Pour cette tournée qui fera étape à Montpellier, Maria Schneider a élargi sa palette avec des couleurs andalouses portées par le chant, la flûte et le saxophone du prodigieux Antonio Lizana, que Stéphane connaît bien et qu'il avait invité au Nîmes Métropole Jazz Festival, qui est une figure désormais incontournable du flamenco jazz. Voilà, ça sera donc le jeudi 9 juillet à 21h au théâtre de l'Agora à Montpellier, Maria Schneider Big Band.
0: Très bien. Tu voulais rajouter quelque chose ?
4: Oui, j'ai aussi un rendez-vous à vous donner, si vous voulez bien, chers amis. C'est le 3 juillet, juste à côté, à Bouillargues, vendredi 3 juillet à 21h30, un concert de Laurent Voulzy en live. Et Laurent Voulzy, on l'a quand même très peu entendu en concert. Il faisait des concerts plus ou moins acoustiques dans des cathédrales jusqu'ici. Là, il fait un très beau retour avec un orchestre incroyable de musiciennes et musiciens qui sont polyinstrumentistes. Donc, je vous donne rendez-vous, moi, aux arènes de Bouillargues, le 3 juillet. Vous voyez, c'est pas du jazz, mais c'est de la très très bonne chanson française.
0: Laurent Voulzy.
4: Laurent Voulzy, 3 juillet, arènes de Bouillargues.
0: Merci Stéphane. Et pour conclure, quelques rendez-vous cinématographiques pour le mois de juillet. Eh bien, sachez que du 3 au 11 juillet, ben, c'est le festival Une salle sous les étoiles qui a lieu au Fort Vauban à Nîmes, avec un concert de musique suivi ensuite d'une projection en plein air assis dans des transats dans la cour de l'Université Vauban. La thématique cette année, c'est la famille, donc des longs métrages sur le thème de la famille. C'est du 3 au 11 juillet. Du 21 au 25 juillet, l'inénarrable festival du cinéma belge en Garrigue, qui est un truc complètement dingue et complètement déjanté et qui est fabuleux, puisque ça a lieu dans des endroits improbables, notamment le Mazé d'Arpaillargue, où l'écran est posé sur un tracteur et on est au pied d'un Mazé. On peut boire un coup et on regarde des films belges complètement déjantés. Ça, ça vaut le coup. C'est dans différents villages de l'Uzège. Je ne saurais trop vous le recommander. Il y a même un concours de pétanque franco-belge. Voilà, c'est du 21 au 25 juillet. Et enfin, incontournable là aussi, le vendredi 24 et le samedi 25 juillet, le festival du court-métrage d'Aiguevive dans les Arènes, qui est un grand classique et qui est toujours un agréable moment pour regarder des courts-métrages très étonnants et les fameuses publicités d'époque qui passent à ce moment-là. Nous en avons terminé pour ce brouillon de culture et cette saison 2025-2026. Je trouve que nous l'avons conclu un petit peu en beauté avec plein de choses à voir et à entendre grâce au Nîmes Festival Jazz, Nîmes Métropole Jazz Festival. Donc, merci Stéphane d'avoir été parmi nous.
4: Merci beaucoup Thierry.
0: C'était un grand honneur et un vrai plaisir. Et merci à tous. Merci à Dylan d'avoir assuré
3: la technique.
5: Mais de rien, avec plaisir.
0: Voilà. Et je vous donne rendez-vous le premier mercredi du mois d'octobre pour le prochain Brouillon de Culture. Bonsoir.
1: Bonsoir.

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2: Pour démarrer l'été en musique, rendez-vous le samedi 4 juillet à 21h sur la place du monastère à Francquevaux pour un concert gratuit du groupe The Green Duck. Composé de 4 musiciens, chanteurs, le groupe vous fera voyager au cœur de l'Irlande avec un répertoire mêlant musique irish, folk et rock. Entre airs traditionnels et chansons festives, retrouvez toute l'ambiance chaleureuse des pubs de Dublin. L'entrée est libre et gratuite, buvette sur place, renseignements auprès de la médiathèque de Beauvoisin au 04 66 01 79 76 pour ce concert de musique irlandaise avec le groupe The Green Duck le samedi 4 juillet à 21h du côté de Francquevaux.
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Retour sur Radio Système, c'était les informations délivrées par notre partenaire Radio France Internationale. On continue nos programmes.

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2: Annelies, Charlotte et Lucille sont avec nous. Elles représentent l'association LAVLAC, les arts des villes et des champs, se situe cette association du côté de Calvisson. Bonjour mesdames.
3: Bonjour.
4: Voilà.
2: Bonjour mesdames. Alors vous venez nous parler tout simplement du festival Ito, ce fameux festival des rencontres colombiennes qui a lieu donc du côté de Sommières et plus précisément au château de Salinelles le 3, 4, 5 juillet prochain. Rencontre autour de la Colombie, si j'ai bien compris, on en parlera juste après. Mais tout d'abord, juste un mot quand même sur cette association, les arts des villes et des champs.
3: Les arts des villes, les arts des champs.
2: Annelies.
3: Oui, est une association.
2: Vous êtes la directrice, si j'ai bien compris.
3: Je suis la porteuse de projet principal, on va dire, et la conteuse de cette association, et du coup, effectivement, la coordinatrice, idéalisatrice du Festival Ito.
2: D'accord. LAVLAC, quand même, en deux mots, qui peut...
3: Oui, LAVLAC. Donc, LAVLAC, comme vous l'avez dit, là, c'est l'acronyme Les Arts des Villes, Les Arts des Champs. C'est une association qui existe depuis janvier 2010, qui a végété pendant quelques temps, car je crée la même association à Bogota pendant ce temps-là, de 2010 à 2013. Et c'est à mon retour en France que c'est devenu une association vraiment... Avec plus d'activité.
2: Avec plus d'activité.
3: Voilà.
2: Alors, je vois qu'il y a trois, on en a parlé un peu quand on préparait un peu cette émission, ou qu'on discutait au début. C'est, d'abord, vous êtes sur le compte, sur la médiation, et donc sur ce fameux Festival Ito. Bon, conteuse, donc.
3: C'est ça.
2: Alors,
3: c'est
2: les contes, comment vous déclinez un peu cette activité?
3: Alors, rapidement, en tout cas, les contes, moi, je suis partie avec cette certitude que ce n'était pas pour endormir les enfants, mais pour réveiller les adultes. Donc, c'est avec ça, comme bagage, que je suis arrivée en Colombie, que j'ai bien vu que ça se passait comme ça là-bas. Et l'idée, maintenant, c'est de faire revivre nos contemporains, nos voisins, un petit peu de cette effusion de la parole vivante qui peut y avoir là-bas, mais qui existe en soi dans l'objet conte, dans la matière du conte.
2: Très bien. La partie médiation aussi, l'association intervient sur les collèges, les écoles primaires.
3: Absolument.
2: Dans le conte.
3: Voilà, dans des ateliers d'oralité, des ateliers d'écriture, des ateliers de mélange des arts. Par exemple, cette année, dans le cadre aussi donc des actions de médiation du Festival Ito, on a fait des contes sonorisés, enfin des contes avec des paysages sonores, avec un chanteur qui faisait tout le bruitage et les enfants qui faisaient ce bruitage-là.
2: Et puis, le dernier volet, si je puis dire, de votre association, c'est le Festivalito. Voilà, alors, on va en parler bien évidemment plus précisément, mais d'abord, votre rapport avec la Colombie. Vous étiez en Colombie, vous êtes revenu.
3: Je suis partie, moi, en 2007 pour 5 mois, et il y a une petite distorsion du temps qui a fait que je suis revenue 5 ans plus tard, finalement.
2: Voilà. Qu'est-ce qui s'est passé?
3: Ouf, la vie. Voilà, la vie. La vie, la mort, ce genre de choses. Et le fait de ne pas pouvoir repartir en Colombie a fait que c'était tout aussi bien de faire venir la Colombie et de recréer cette ambiance époustouflante, extravagante qu'on peut sentir en Colombie dans les rues de Calvisson, de Sommières ou de Salinelles.
2: Alors, quelle est cette ambiance? On va pas faire
3: Alors, en tout cas, nous, ce qu'on convoque à chaque fois, c'est un des courants littéraires majeurs en Colombie, donc l'histoire du réalisme magique. C'est-à-dire comment, dans la réalité, dans le tous les jours, peut s'inviter la merveille et on le prend comme ça, quoi, normal. Tant mieux.
2: Et la Colombie, quand même, pour savoir, la Colombie, qu'est-ce qu'elle a de spécial, la Colombie?
3: Mais en tout cas,
2: moi, je ne connais pas, donc qu'est-ce que vous diriez comme ça, là?
3: Justement, pour sortir un petit peu de tous les clichés, même si c'est avec ces clichés-là que je suis partie. Oui. Hein, mais en tout cas, il y avait un paradoxe, moi, qui m'animait.
2: L'arcotrafic, tout ça, c'est ça?
3: Oui, voilà. Voilà. Il y avait ce paradoxe qui m'animait, et c'était celui de se rendre compte que... La loi du silence est encore présente en Colombie. Les gens qui parlent parce qu'ils ont des vérités sociales à annoncer se font buter, voilà. Et à côté de ça, c'est le pays qui a le plus de festivals de contes, le plus d'endroits dédiés à l'oralité. Dans chaque université publique, il y a un lieu pour le conte, c'est-à-dire où tous les universitaires vont manger leur sandwich en face d'un compteur, pas en face de leur téléphone, ou les deux, l'iPhone et le compteur. L'un va, voilà, c'est des « et » en Colombie, c'est ça. Et donc, c'était ce paradoxe-là qui m'interrogeait.
2: Très culturel, en fait.
3: Oui, très peu de moyens et pourtant très, très culturel. Et moi, les Colombiens que j'ai rencontrés dans le premier palier vers l'Amérique latine, à savoir l'Espagne, tous ces Colombiens-là étaient conteurs. Je trouvais ça bizarre. Et en fait, ils avaient plein d'autres professions, évidemment.
2: Alors, justement, ce Festivalito, donc, c'est un peu une, un passage vers du côté de la Colombie. Et tout commence, peut-être à côté de vous, Charlotte et Lucille peuvent en parler, peut-être du détail de ce festival qui dure, donc, je le rappelle, du 3 juillet, ce 3 juillet, vendredi, donc, jusqu'au dimanche 5 juillet, avec, je vois, des conférences, des petits concerts, des repas, des spectacles de contes, notamment. Lucille.
3: On revient sur le terme l'eau combien, comme ça.
4: Oui, c'est ce que Donc, le Festivalito, Lucille. C'est des rencontres locales colombiennes, l'eau combienne. Et donc, on met au centre l'oralité, par rapport à ce que Annelies, elle disait avant, avec toute cette ce panel de conteurs et de contes qu'il y a en Colombie. Mais ici aussi, il y a un grand héritage, une grande tradition de conte ici en France. Et donc, c'est ça qui nous motive, qui nous intéresse, c'est de faire rencontrer ces deux univers, ces deux mondes, ces deux traditions, ces deux cultures. Et donc, on aime ouvrir le Festivalito par une soirée de conte. Et quand même, il y a toujours de la musique n'est jamais très loin. Et donc, il y aura quand même un
2: concert intimiste.
4: Voilà, d'un guitariste, Monaide, qui est franco-colombien. Et il y aura un repas.
2: Juste avant
4: les contes, après l'ouverture, entre les deux. Où ce sera un plat d'inspiration colombienne.
2: Voilà, ça c'est pour le vendredi, hein, avec ouverture en palabre et air de guitare, je vois 20h repas, 21h de spectacle de contes, et puis le concert intimiste dont vous venez de parler. Le lendemain,
4: Juste avant, on va donner quand même le nom des deux spectacles de contes.
2: Oui.
4: Ça sera David Castañeda et Victor Cova Correa.
3: Donc un Colombien et un Vénézuélien.
4: On a invité aussi le Venezuela.
3: Pays voisin.
2: Et puis, très rapidement, quand même, sur le samedi, qu'est-ce qu'on va trouver grosso modo ?
4: Eh bien, ce qu'on aime bien de tradition aussi sur le festival, c'est...
2: Ça
4: commence l'après-midi avec nos traditionnelles empanadas. Si vous voulez venir vous restaurer le midi, notre guinguette et cantina est ouverte. Ce qu'on aime proposer, ce qui compte beaucoup, c'est de proposer des ateliers. Il y a toute une part importante de transmission.
2: Ah oui, je vois 6 ateliers libres.
4: Exactement.
2: Dès le matin, écriture,
4: oui.
2: Oralité, jeu et poterie, expo et zone d'écoute exacerbée.
4: Voilà. On aime donc, c'est important, ça fait partie de l'identité de l'ADN du Festivalito, c'est-à-dire l'oralité, la transmission. Et évidemment, après l'art de rue, les concerts et tout ça, mais les ateliers ont une place importante. Généralement, c'est les artistes qui sont invités, les musiciens qui sont invités, qui proposent un atelier. Et ensuite, on ouvre les ateliers à des thématiques ou à des pratiques qui sont importantes. Pour nous, généralement, il y a toujours un atelier d'écriture. Là, c'est Charlotte qui le donnera, la chance. Elle pourra nous en parler après. Et après, il y a aussi tout un espace pour les enfants. Ça, c'est important aussi pour nous, l'aspect familial. Donc, il y a un spectacle jeune public et des ateliers, notamment de poterie pour enfants, mais pour tout le monde aussi, hein, pour les grands enfants intérieurs.
2: Conférence également, je vois, après, du côté en fin d'après-midi. Hein.
3: Conférence vinylistique.
2: Vinylistique, alors c'est quoi ça ?
3: Alors, c'est un grand mélomane, le DJ Baobasa. Qui a vraiment voyagé énormément en Afrique, en Amérique latine. Et donc, il y a toute sa discographie avec lui et qui va nous offrir un parcours historique de la musique afro-descendante. Donc, à travers, bien sûr, l'histoire de l'esclavage et ce qui s'ensuit.
2: Et spectacle tout public, ensuite le réverbère, je vois avec la compagnie d'art d'or.
3: Alors Dardar, ça c'est de l'art de rue.
2: Le grand chahut, ah oui, ouais. Dardar, oui.
3: Ça c'est de, donc voilà, art de rue, on a deux spectacles d'art de rue, celui des Dardar que vous venez de dire, et puis le lendemain, le dimanche aussi, on a un spectacle dans les arbres d'une colombienne. Et le grand chahut, ça va être un moment à vivre.
2: Théâtre Forum.
3: Voilà.
2: Ouais, c'est ça, c'est avec, sous forme de théâtre forum qui est un peu... Le public participe à...
3: Oui, mais ça va être éparpillé. Enfin, il y a... Vraiment, le programme est dense.
2: C'est le chahut, quoi.
3: C'est très dense.
4: C'est ça, il faut revenir sur le mot chahut, en fait. Le concept, c'est un petit concept, mais pour ça, il y a une petite digression qu'on peut faire. C'est qu'il y a toujours un peu une thématique à chaque festival, Festivalito. Mm-hmm. Il y a toujours un peu une thématique et aussi... Une partie de la Colombie, comment dire, une tradition ou un peu un espace musical qu'on aime bien mettre en avant. Mm-hmm. Et cette année, c'est le bullerengue.
3: Parce que bullerengue, donc une tradition musicale afro-descendante qui est donc dans la partie Atlantique et Caraïbe, pas Pacifique, Atlantique et Caraïbe. Mm-hmm. Et donc le bullerengue, c'est un chant assumé par des femmes, donc chanter, et en général c'est des grands-mères ou des femmes déjà mûres, et c'est un chant responsorial, donc la communauté répond, elle scande, elle chante, et la communauté répond, et c'est des hommes par contre qui font du tambour, donc c'est ça qu'on va mettre en avant, et donc dans le mot bouillerengue, bouya, B-U-2-L-A, ça veut dire chahut,
2: d'accord,
3: voilà, la joie sonore.
2: Voilà, donc il y a un concert donc avec... Voilà. Les cantadoras, oui. Si, juste après. Donc,
3: les cantadoras. Et pour revenir sur cette notion d'atelier, il y a 6 ateliers en participation libre dans le village locombien, donc poterie, écriture, etc. Et 3 ateliers, en plus des 6, 3 ateliers menés par les artistes invités. Et donc là, pour les gens qui se posent des questions sur le bullerengue, il y a 2 ateliers autour du bullerengue. Un sur emphase danse et l'autre sur l'emphase chant.
2: Voilà. Bon, on va. Il y a beaucoup de choses, hein, j'avoue, pour décliner le programme. Donc, si vous nous rejoignez du Festivalito, qui a lieu le vendredi 3, le samedi 4 et le dimanche 5 juillet prochain, mm-hmm. Des ateliers, des petits concerts, des repas, des buvettes, on peut même faire la sieste, j'espère.
4: Exactement, il y aura des chaises longues.
2: Voilà,
4: il y a des chaises longues.
2: Vous aurez des petits. On peut faire la sieste.
4: Voilà, vous aurez des petits casques à disposition.
2: Ah oui, c'est bien ça.
4: Et vous pourrez même écouter quelque chose qui
2: surprise.
5: Peut-être une sieste active.
4: Voilà, une sieste active. Je ne voulais pas dire qu'il va vous endormir. Parce que...
5: Ah non.
4: Mais
5: méditative, active.
4: Exactement.
2: Voilà. Qu'est-ce que vous avez envie de rajouter sur le dimanche? Parce qu'il faut qu'on finisse notre interview sur le dimanche ou d'une façon générale.
5: Bah, le dimanche, c'est plutôt la notion de finir sur du peut-être moins chahut, justement, du plus, plus tranquille, plus dominical. On commence avec un petit déjeuner qui va nous amener doucement vers une balade comptée, donc avec les conteurs et conteuses présents le temps du Festivalito. Et la balade comptée se fera entre les platanes de Salinelle. Il y a des platanes tricentenaires, si je ne m'abuse. Et dans ces platanes, afin d'optimiser tout l'espace, c'est aussi pour ça qu'on s'est dirigé vers ce sublime endroit du parc du château. Il y a plein d'espaces
2: de Salinelle,
5: tout à fait, plein d'espaces qu'on peut optimiser. Et les platanes permettent de faire un superbe spectacle donc d'une circassienne colombienne, Blanca Ramirez, qui terminera donc la balade comptée par un spectacle dans les arbres, entre le ciel et la terre. Voilà, c'est le cas de le dire.
2: Voilà, ça c'est le dimanche. Je vois, il y a aussi un banquet, bien évidemment,
3: galop locombien. Ça veut juste dire la traduction, voilà.
2: Repas partagé.
3: Très bien.
2: Voilà. Il y a un documentaire, là, c'est quoi? C'est un film.
3: Et oui, mais ça, c'est juste pour les gens qui n'auraient pas compris au bout du 3e jour ce que c'est le bullerengue.
2: D'accord.
3: Et ben, c'est un.
2: On a remis une couche.
3: Voilà, on a remis une couche. ça sera la version française, mais c'est un film qui a été produit à Bogota qui nous parle du bullerengue.
2: Les enchères, tout doit disparaître. 10
5: ben oui.
2: Paraître.
4: Ah, voilà. Alors là, c'est le dernier moment vraiment pour acquérir des tableaux qui sont uniques d'un artiste colombien à l'Écosse. Et toutes les pépites de ces 10 années de festival, des objets uniques, des livres uniques d'artistes qui sont passés par là et qu'on met aux enchères.
2: Alors, on va expliquer peut-être, est-ce que c'est le dernier ? Peut-être, est-ce qu'on... Ça, on ne sait pas.
3: En tout cas, c'est la fin d'un cycle.
2: C'est la fin d'un cycle. On ne sait pas si c'est le dernier Festivalito, donc ce, on va dire, ce festival consacré à la Colombie.
3: Hein, pour, à la Locombie.
2: Ouais. À la Locombie.
4: Le local et la Colombie.
2: Le local et à la Colombie. Voilà, il y a des passerelles entre les deux pays, mm-hmm. on va dire, entre les deux régions. Mm-hmm. Et voilà. Donc, il se peut que ce soit le dernier.
4: En attendant peut-être. De savoir, en tout cas, c'est la 10e édition,
2: voilà, c'est 10e.
4: Qu'on se le dise, donc on se le dit et dites-le
3: autour de vous
4: pour venir.
2: On va donner quand même les tarifs. La prévente, c'est sur le site de l'Office du Tourisme de Sommières. Je vois qu'il y a des entrées différentes en deux mots quand même.
3: En deux mots, c'est très facile. En prévente, l'entrée, c'est 7 euros. Sur place, c'est 10 euros. C'est gratuit pour les enfants de moins de 10 ans.
2: La journée.
3: Voilà. Voilà. Et ce qui coûte 15 euros, c'est un des trois ateliers dont je vous parlais, les deux de Bouyerengue et un atelier de voix. Ça, c'est 15
2: voilà,
3: euros.
2: Voilà, donc l'espace du château de Salinelle va être organisé comme ça. Il va y avoir des ateliers, il va y avoir plein de petites.
3: Oui, après sur place.
2: D'endroits comme ça sur lesquels on pourra se poser.
3: C'est ça.
4: Il y a aussi un village d'artisans. Donc c'est une belle occasion aussi de découvrir de l'artisanat locombienne, encore une fois, local.
2: Et décalé.
3: Donc là, il doit y avoir 10 ou 11 artisans, et sur ces 10 ou 11, 4 Colombiens et des locaux des décalés.
4: Et bien sûr, une dernière chose, il y a deux repas organisés, donc des plats d'inspiration, plus nos empanadas. Donc il y a de quoi se restaurer sur place.
2: Bien évidemment, on reste la journée.
4: Exactement.
2: Quand on vient. Mm-hmm. Hein, on reste la journée, on participe aux différents ateliers, il y a des comptes. Avec des enfants, bien sûr, ça vaut le coup d'y aller.
3: Hein, le samedi,
2: festivalito.
3: Surtout le samedi.
2: Surtout le samedi, puisqu'il y a beaucoup de contes.
3: Voilà.
2: C'est au château de Salinelle, alors. Lieu magnifique.
3: Majestueux.
2: Hein, lieu majestueux pour faire un festival de ce type-là, dans le calme et la nature. Voilà, on rappelle. Alors, où est-ce qu'on peut voir le...
3: Très facile, hein, donc lav-lac.org, lac.org.
2: Et puis on peut taper Festivalito quand même aussi.
3: Là, et là, en tout cas, il y aura le dossier de presse.
2: Il y a le dossier de presse, il y a les...
4: Et sur nos réseaux sociaux, évidemment.
2: Et sur les réseaux sociaux, bien sûr.
5: Qui sont Lavlac sur Facebook et @asso.lavlac sur Instagram.
2: Et bien voilà, qui est clair. Merci en tout cas. Bon courage, parce que je sais que
3: à vous,
2: l'organisation, merci. C'est toujours un peu compliqué.
4: Merci.
2: Surtout
4: merci.
2: Quand on est dans la dernière ligne droite. Et bon courage donc au Festivalito. On rappelle quand même. Allez, 3, 4, 5 juillet au château de Salinelle, le Festivalito édition 10. Merci mesdames.
4: Merci à vous.
5: Merci.
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2: Et aujourd'hui, nous irons du côté de Lunel et d'Aiguemortes avec deux offres d'emploi à pourvoir. Du côté de Lunel, tout d'abord, où l'on recherche un vendeur-vendeuse en prêt-à-porter. Vous aurez en charge l'accueil, le conseil et l'encaissement du client, la mise en rayon, la préparation des marchandises et la mise en avant des produits en vitrine. Le nettoyage de la surface de vente et de la réserve. C'est un contrat de travail à durée déterminée d'une période de 6 mois, 35 heures par semaine, travail les week-ends et jours fériés. Le permis B véhicule léger est exigé, une expérience de 6 mois est bienvenue. Et pour poursuivre, nous irons du côté d'Aiguemortes où l'on recherche un employé étage hôtellerie haut de gamme, homme ou femme. Vous devez être autonome, être en capacité d'assurer le nettoyage et le rangement des chambres, faire les lits, nettoyage des salles de bain, des parties communes de l'établissement. Avoir une bonne présentation et une bonne élocution car vous serez en contact avec des clients haut de gamme. C'est un contrat de travail à durée déterminée de 3 mois, 35 heures par semaine, travail en journée, travail les week-ends et jours fériés. Formation CAP, BEP et équivalent hôtellerie, une expérience d'un an est exigée.
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1: Bienvenue dans Portrait d'entrepreneur, la série où l'on plonge au cœur des savoir-faire qui font vivre notre économie locale. Dans cet épisode, nous faisons la rencontre de Jean-Baptiste Villeport, président et directeur général de la société Optimum Protection depuis sa création en 2013. Lors de cette rencontre, Monsieur Villeport nous a donné une courte leçon en secourisme, contenant les lois en vigueur, les explications et une mise en situation.
2: Même si vous n'avez eu aucune formation, parce qu'en fait c'est très simple. Il faut savoir que dès l'instant où vous mettez un défibrillateur, vous n'êtes plus le responsable juridique. C'est lui le responsable juridique. Dedans, il enregistre tout. Il a un électrocardiogramme, il a une boîte noire. Et donc c'est lui qui prend les décisions. Vous aurez beau appuyer sur le bouton choc, il n'enverra pas de choc.
1: Vous avez aussi... Mis à part cet instant éducatif, Monsieur Villeport nous a parlé de son parcours.
3: Créé la société Optimum Protection en 2013. Je suis dans les défibrillateurs depuis 17 ans et donc je m'occupe de tout ce qui est vente, location, maintenance et formation défibrillateurs auprès des entreprises et des administrations.
1: Qu'est-ce qui vous a donné l'envie de vous lancer dans l'aventure de l'entrepreneuriat ?
3: Alors en fait, c'est deux éléments déclencheurs. J'ai mon papa qui a eu un gros souci cardiaque et j'avais fait une formation Croix-Rouge lors de vacances où il m'avait expliqué comment me servir d'un défibrillateur et comment faire un massage cardiaque. Donc ça a été un électrochoc en me disant ça peut arriver à tout le monde, parce que ça arrive à mon père. Et puis après j'avais toujours depuis que je suis petit l'envie d'entreprendre, donc je me suis dit pourquoi pas faire une entreprise qui soit utile. En même temps, allier ça avec le côté entrepreneurial. Quoi.
1: Est-ce qu'il y a un grand moment précis, rencontre, événement, qui a changé votre trajectoire et vous a conduit à créer cette entreprise-là, donc Optimum Protection ?
3: Alors oui, je travaillais au départ en tant que salarié pour une entreprise qui vendait des défibrillateurs. Et le côté vente sans conseil, sans formation... fait que j'ai dit c'est pas ce que je veux faire. Moi je veux que les défibrillateurs ça soit pas dans un objectif d'en vendre, mais dans un objectif que les gens sachent s'en servir et que ça sauve des vies. Et donc c'est ça qui a fait que j'ai pris un tournant en disant je vais passer du salariat à l'entrepreneuriat parce que je vais pouvoir faire comme je veux en voulant être utile et le défibrillateur c'est juste la conséquence, c'est vendre le défibrillateur pour que les gens puissent sauver une vie, pas juste de vendre pour empiler des chiffres. C'est ça qui a été un élément déclencheur en disant c'est comme ça que j'ai c'est la vision que j'ai et je vais le faire comme ça.
1: Si vous deviez présenter votre entreprise à quelqu'un qui n'en a jamais entendu parler, qu'est-ce que vous lui diriez ?
3: Alors je lui dirais qu'aujourd'hui, il y a 80 000 arrêts cardiaques en France chaque année. C'est la première cause de mortalité. Qu'il a une chance, il a trois fois plus de chances de se servir d'un défibrillateur, d'un extincteur dans sa vie. Que l'arrêt cardiaque, s'il parle avec ses proches, il connaît au moins quelqu'un dans son entourage qui en a eu un. Donc c'est un vrai problème, c'est la maladie du 21e siècle on va dire. On sait soigner énormément de choses. Aujourd'hui le cœur reste un peu à part. Donc c'est quelque chose qui peut arriver. Et c'est à la portée de tous d'avoir aujourd'hui un défibrillateur et de savoir s'en servir parce que c'est pas compliqué. Et donc c'est utile. Et puis on est bien content d'en avoir un au moment où ça arrive. C'est comme une assurance entre guillemets. On espère s'équiper mais jamais en avoir besoin. Mais au moins si on en a besoin, on est équipé.
1: Alors, une petite précision, votre entreprise ce n'est pas juste fournir du matériel médical comme des défibrillateurs.
3: Alors moi, je suis formateur SST, je pourrais faire des formations, mais je me suis consacré que aux défibrillateurs. Donc je les vends, je les loue, je les maintiens, que ce soit les défibrillateurs que je vende ou je récupère des contrats d'entretien. Puisqu'en fait, aujourd'hui, il y a beaucoup de sociétés qui vendent le défibrillateur, mais la partie entretien, soit ne les intéresse pas, soit ils n'ont pas les compétences pour le faire, puisque c'est là où le cadre juridique est un peu plus compliqué. C'est-à-dire que un dispositif médical comme le défibrillateur, c'est bien de s'équiper. Mais ce qui compte, c'est surtout de l'entretenir, puisqu'il faut qu'il fonctionne le jour où on en a besoin.
1: Quel a été le plus grand obstacle que vous avez dû surmonter depuis le lancement de cette entreprise ?
3: Alors, un des grands obstacles que j'ai eu, c'est le Covid. puisque mon activité n'était pas considérée comme essentielle, donc ça a posé des soucis en termes de prospection pour trouver des nouveaux clients durant cette période, mais également en termes de maintien des défibrillateurs avec les restrictions de circulation. C'est des matériels qui ont besoin d'être visités. Alors nous, on les visite, chaque défibrillateur est vu 2 fois dans l'année, donc ça a posé des soucis à ce niveau-là avec les contraintes de déplacement qu'on a eues. Sinon, après, j'ai pas eu d'obstacle majeur. C'est une entreprise qui se développe régulièrement. Alors, les lois sont en notre faveur puisque ça devient obligatoire un petit peu partout au fur et à mesure des années. Par le Covid, non, j'ai pas eu de soucis particuliers.
1: On a parlé de défis, maintenant les succès. Bon, parmi les succès que vous avez eus, duquel êtes-vous le plus fier ?
3: Alors, j'ai du mal à départager puisqu'il y en a deux. Il y en a un qui est d'un point de vue humain, c'est-à-dire que lorsque j'ai vendu un défibrillateur dans une société, donc je fais une formation auprès du personnel, j'ai une dame qui me disait que ça faisait pas mal d'années qu'elle faisait ces formations-là, qu'elle n'arrivait jamais à masser correctement. Donc on a passé un peu plus de temps et on a réussi à lui faire masser. Et chose qui a été intéressante, c'est que cette dame-là, 3 mois après la formation, a été amenée à faire le massage cardiaque sur une victime. Elle l'a sauvée et est devenue pompier volontaire depuis. Donc voilà, c'est la meilleure récompense puisque moi je fais ce métier pour apprendre aux gens à sauver des gens et faire naître une vocation comme ça, c'est un super succès pour moi. Et puis après j'ai un succès qui est plus commercial, c'est que quand je me suis lancé, j'ai voulu travailler avec des grosses sociétés qui m'ont dit non, tant que vous n'avez pas 3 ans d'existence, on ne peut pas travailler avec vous. Donc j'ai dit c'est pas comme ça que ça va m'aider à passer le cap des 3 ans. Et puis il s'avère que cette société-là, au bout des 3 ans de ma société, je suis allé la revoir et puis le monsieur m'a dit écoutez, comme je m'y étais engagé, je vais vous faire travailler. Et aujourd'hui, c'est un de mes plus gros clients nationaux. C'est une entreprise très connue. Et donc ça, c'est un succès parce que c'était une histoire de confiance entre lui et moi. Et puis, ça fait plaisir de voir qu'il y a des sociétés qui nous donnent notre chance.
1: Après ces succès retentissants et les problèmes exceptionnels partagés par bon nombre durant la crise sanitaire, le président d'Optimum Protection nous parle d'imprévus plus réguliers et de sa manière de les gérer.
3: On est sur du matériel qui est matériel médical qui, pour les termes techniques, est des dispositifs de classe 3. Donc, c'est-à-dire que comme la vie est en jeu, on a pas mal de contraintes. Aujourd'hui, on a des problématiques par rapport à des fournisseurs, puisque c'est des matériels où il y a des rappels constructeurs, comme aujourd'hui, par exemple, les airbags Takata pour les Peugeot. Et nous, on a des rappels sur certains défibrillateurs et les fournisseurs ne jouent pas forcément le jeu pour nous remplacer ça en temps et en heure. Donc, on doit s'adapter. Alors, ça nécessite du stock sur des pièces, ça nécessite d'avoir des défibrillateurs de remplacement. Et donc, il y a toute cette gestion logistique qui n'est pas la partie préférée de mon métier, mais avec laquelle il faut faire, puisque le but du défibrillateur, c'est qu'il fonctionne au moment où on a besoin. Donc, quand il y a un rappel, on ne peut pas se permettre d'avoir des délais trop importants. Donc, on jongle avec des matériels qu'on prête le temps que le fournisseur nous envoie les pièces à remplacer, les choses comme ça. Voilà, donc c'est une petite charge mentale à ce niveau-là. Et malheureusement, ça arrive souvent, puisque en moyenne, sur les 17 marques présentes en Europe de défibrillateurs, il y en a la moitié qui ont un rappel chaque année. C'est pas toujours les mêmes, mais ça tourne. Voilà.
1: Où est-ce que vous voyez cette entreprise dans 5 ans ?
3: Alors, cette entreprise, moi, je travaille avec ma femme, qui est sur le côté plutôt administratif. Je voudrais la garder à une taille humaine. Mon but, c'est pas de me développer à tout prix, c'est de garder un certain contact avec mes clients, d'avoir des clients fidèles, de leur apporter toujours un service important. Moi, ce que j'aime, c'est que je les connais tous, c'est moi qui ai fait toutes les formations auprès de ces clients-là. Donc, c'est de garder ça à une échelle raisonnable. Et après, plus peut-être me spécialiser sur apporter des formations. Par exemple, aujourd'hui, j'ai des organismes avec des enfants handicapés, puisqu'ils ont souvent, lorsqu'il y a de la trisomie, ils ont des problèmes cardiaques. C'est de faire des formations à destination de ce public-là, c'est-à-dire de former ces jeunes enfants Parce qu'ils peuvent être amenés aussi à utiliser un défibrillateur, c'est de faire des formations auprès des jeunes, puisqu'ils ont beaucoup moins de barrières psychologiques, et puis c'est eux qui seront en capacité demain de prodiguer les premiers secours. C'est plus ce côté, essayer de mettre ma pierre à l'édifice pour qu'il y ait un maximum de gens qui puissent sauver une personne en arrêt cardiaque sans attendre les secours.
2: Et elle va faire ce genre de choses. Voilà, ça peut faire du bruit. C'est pas Robert qui est en train de nous faire une blague, c'est qu'il est en train de fibriller. Il bug. C'est là qu'il faut intervenir, il faut lui mettre le défibrillateur le plus tôt possible. D'accord ? Donc ça arrive dans 40% des cas. Donc si vous avez le moindre doute, vous mettez le défibrillateur.
1: Après votre entreprise, on va s'élargir à votre secteur d'activité. Qu'est-ce que vous pensez sont les défis qui vous semblent cruciaux dans ce secteur dans l'avenir ?
3: Alors, aujourd'hui, c'est un marché qui n'est pas encore assez normé, puisque, j'ai envie de dire, entre guillemets, presque n'importe qui peut créer un défibrillateur. C'est en train de se normer, puisque se rendre compte qu'il y a des défibrillateurs qui ont des taux de survie pas très bons, qui n'ont pas des technologies nées récemment. Donc, tout ça, ça va se normer. À terme, le but, ça sera que les défibrillateurs soient faits par des sociétés qui aient une activité en cardiologie pour prendre en compte les derniers progrès, voilà, la détection de pacemaker, qu'il y ait des défibrillateurs qui s'adaptent. Donc, c'est un marché qui va se réguler. Il va y avoir pas mal de marques qui vont passer à la trappe. Ça va permettre d'augmenter les taux de survie. Et puis, ça va aussi permettre de faire le tri, puisque aujourd'hui, il y a des défibrillateurs qui, soi-disant, s'autocontrôlent, alors qu'un défibrillateur, il faut une visite avec une vérification sur site pour s'assurer qu'il fonctionne. Parce que le défibrillateur, c'est ce que je dis, on n'a pas le droit à l'erreur. Le jour où on en a besoin, c'est pas là où il faut se rendre compte qu'il y a une pièce qui est défectueuse. Donc, ça va se normer. Moi, c'est plutôt quelque chose que j'apprécie parce que ça va faire le tri avec tous ceux qui vendent des défibrillateurs mais sans en avoir les compétences et qui ne veulent pas assurer une vraie maintenance. Je vois les choses d'un bon point. Le fait de faire du tri, ça va aussi permettre de recentrer le marché sur des acteurs qui sont compétents et qui sont spécialisés là-dedans.
1: Pour finir, M. Villeport donne un conseil à qui voudrait se lancer dans l'entrepreneuriat, notamment dans son domaine, avant de nous donner un moyen de le contacter.
3: Le conseil que je lui donnerais, c'est déjà de se former, puisque c'est pas un métier où il faut être commercial, puisque un défibrillateur, la société elle en a besoin ou elle n'en a pas besoin, on va pas la convaincre d'en avoir un s'il n'en a pas besoin. Mais c'est plus le côté formation. Moi, ce qui m'apporte des clients aujourd'hui, c'est les formations que je vais faire. Alors des fois je les fais bénévolement, je fais des interventions, parce qu'en fait les gens ont besoin de savoir s'en servir pour s'équiper. Donc les gens, une fois qu'on les a formés, qu'ils ont vu l'intérêt d'avoir un défibrillateur, c'est ça qui va déclencher l'achat. L'autre chose, c'est que c'est un métier où il faut quand même être passionné, puisque les lois évoluent très vite, il faut se tenir au courant des lois, il faut aussi avoir l'envie de sauver les gens, de faire avancer les choses, puisqu'on traite avec de l'humain, on traite avec des problématiques. Moi j'ai des gens qui, quand j'arrive en formation, me disent « mais non, je ne veux pas le faire parce que j'ai eu un décès d'un arrêt cardiaque dernièrement dans ma famille ». Donc il faut traiter cet aspect psychologique-là et puis leur expliquer que mais s'ils font pas la formation, demain ils en seront au même point si de nouveau ça arrive. Donc il y a cet aspect-là, aimer l'humain et vouloir lui apporter quelque chose qui pourra peut-être lui servir dans la vie pour sauver une personne.
1: Des moyens pour vous contacter pour vos formations ou pour acheter un défibrillateur ?
3: Alors oui, nous on a un site internet, optimumprotection.fr. Où il y a toutes nos coordonnées, on peut établir des devis. On est en train également de faire des vidéos avec des petits formats pour expliquer les choses importantes, parce qu'en fait, l'utilisation d'un défibrillateur, il y a beaucoup de barrières psychologiques. Donc c'est de faire sauter ces barrières-là. On fait une formation lorsqu'on équipe d'un défibrillateur, ce qui est la partie essentielle, puisque le défibrillateur ne va pas tout faire. Faut faire beaucoup de choses avant la pose du défibrillateur et après. Donc c'est ça qui va être impactant. Parce qu'acheter un défibrillateur pour acheter un défibrillateur, aujourd'hui on en trouve sur internet, mais il n'y a pas trop d'intérêt. Et de toute façon, on voit que les taux de survie des gens qui ne sont pas formés sont ridicules. Ces formations-là, donc c'est des vraies formations d'un format au moins de 2h30, où on fait passer toutes les personnes qui assistent à la formation sur un cas pratique. Ils vont pratiquer le massage cardiaque, ils vont poser un défibrillateur, puisque c'est le meilleur moyen de retenir.
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5: Le vendredi 3 juillet, la piscine Aqua Camargue à Aigues-Mortes accueillera la deuxième édition de l'Aquaroc. Après le succès rencontré l'an dernier, cette soirée aussi originale que festive fait son grand retour. Vous retrouverez un concert live en bord de piscine avec les Renégats. Bien connus de la scène musicale locale, les Renégats revisitent les grands classiques qui ont marqué l'histoire de la musique des années 60 à aujourd'hui. La scène sera placée au bord du petit bassin. Les spectateurs pourront s'installer confortablement sur une bouée, un transat ou directement dans l'eau. Les réservations se font auprès de l'accueil de la piscine au tarif unique de 6 euros par personne. Le nombre de places étant limité, il est conseillé de réserver rapidement. C'est donc le vendredi 3 juillet. C'est proposé par la piscine Aqua Camargue à Aigues-Mortes qui accueillera donc la deuxième édition de l'Aquaroc.

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0: l'amende record de plus de 4 milliards d'euros infligée il y a 8 ans par les régulateurs antitrust européens vient d'être confirmée. On fait le point dans une vingtaine de minutes avec Jeanne Bartoli. Retour également sur ces immenses déceptions hier pour les supporters de la RDC et du Sénégal éliminés en 16e de finale du mondial de foot.
1: C'est parce qu'il y a du monde, c'est pourquoi je ne peux pas pleurer. Sinon, à l'instant où je vous parle, j'ai mal au cœur.
0: Une défaite de la RDC 2-1 face à l'Angleterre et du Sénégal 3-2 contre la Belgique. On en parle dans un instant dans le journal et puis dans un peu plus d'une heure avec notre consultant Patrick Juillard.
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0: Dans l'actualité également, la canicule qui devrait faire son retour dans les prochains jours en Europe de l'Ouest. Comment mieux y faire face? C'est la question qui occupe le débat public en France notamment. Et parmi les pistes pour rendre les villes plus supportables en cas de forte chaleur, planter des arbres.
3: On a besoin des arbres en fait, ce sont des climatiseurs naturels. Donc le moindre mètre carré aujourd'hui que l'on peut utiliser pour planter du végétal, il faut le faire.
0: Voilà, et puis à 12h30 TU, Afrique Midi délocalise aujourd'hui au campus Condorcet d'Aubervilliers pour les 9e rencontres des études africaines en France. Voilà pour le programme. Bienvenue. Et on commence d'abord par votre journal, Gilles Moreau. Bonjour Gilles.
4: Bonjour Charlotte, bonjour à tous.
0: À la une, les matchs du jour à la Coupe du Monde de football.
4: Oui, trois matchs pour le compte des 16e de finale. Ce soir à Los Angeles, Espagne, Autriche. Et la nuit prochaine à Toronto, Portugal, Croatie. Enfin, Suisse, Algérie à Vancouver. Les derniers matchs ont été marqués par l'immense déception des sélections africaines et de leurs supporters. La RDC et le Sénégal éliminés respectivement par l'Angleterre et par la Belgique. Après avoir été tout près de l'exploit face au Sénégal, les Belges étaient menés 2-0 et filaient tout droit vers une piteuse élimination quand le Sénégal s'est effondré en 3 minutes. Score final 3-2. C'est une immense déconvenue vécue par tout un peuple. Reportage à Dakar de Babacar Fall.
5: Mais c'est inadmissible et c'est cruel.
6: La défaite est amère pour les supporters des Lions.
5: On n'arrive pas à expliquer cela. C'est une défaite qui sera difficile à digérer.
6: Le rêve de voir le Sénégal poursuivre son parcours dans cette Coupe du Monde s'envole.
7: On avait l'espoir de voir nos Lions aller très loin dans cette Coupe du Monde, jusqu'en finale. Et pourquoi pas le remporter.
6: À 5 minutes de la fin du temps réglementaire, les Sénégalais menaient encore par 2-0. La remontada de la Belgique est inexplicable pour les fans des Lions.
8: On est au score jusqu'à la 85e minute avec des joueurs de qualité qu'on a. Je pense que le minimum c'était de sécuriser la victoire.
5: En moins de 5 minutes, vous prenez 2 buts en 16e de finale de Coupe du Monde pour une grande équipe, championne d'Afrique.
6: Le sélectionneur Pape Thiaw, critiqué pour ses choix tactiques lors de la phase de groupe, est encore pointé dans ce 16e de finale.
9: C'est le coach qui nous a coûté très cher. J'espère qu'on ne va pas renouveler son contrat. Parce que seulement, il nous a coûté très, très, très cher.
10: Il a montré ses limites aujourd'hui, donc c'est le moment de dire ciao à part ciao, quoi. Franchement, il n'a pas le niveau.
6: Babacar Fall, Dakar. RFI.
4: Et ce matin, le milieu de terrain sénégalais Pape Gueye a annoncé sur Instagram son retrait de l'équipe nationale tant que l'actuel staff technique restera en place. 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
0: Un deuil national d'une semaine commence au Venezuela.
4: Deuil national en hommage aux victimes sur décision de la présidente par intérim, Delcy Rodriguez. Le dernier bilan du double séisme du 24 juin s'établit à près de 2300 morts, 11 000 blessés, des dizaines de milliers de disparus. 8 jours après, trouver des victimes encore en vie dans les décombres relève du miracle. Alors qu'il est les sauveteurs, essaie d'extraire un homme coincé depuis 8 jours sous les gravats. Les équipes humanitaires sont à pied d'œuvre pour aider les Vénézuéliens. Véronique Duroux appartient à l'équipe onusienne d'évaluation et de coordination en cas de catastrophe. Jointe par RFI, elle décrit une situation sanitaire très précaire.
11: Avec la magnitude en fait des deux séismes, les canalisations en général n'ont pas tenu. Et je parle que évidemment des bâtiments et des édifices qui ont tenu le coup. Donc soit les gens sont partis parce qu'ils ont tout perdu, soit ils restent chez eux mais n'ont pas accès à l'eau, pas d'installation sanitaire, donc c'est extrêmement compliqué. On n'a pas de déclaration d'épidémie ou quoi que ce soit, mais c'est un souci. Donc il y a un gros travail de prévention qui est fait avec les autorités et avec tous les organismes internationaux qui sont ici, dont les Nations Unies. Actuellement, le chiffre officiel, c'est 38 hôpitaux qui ont été touchés dans cette zone. Donc la santé est vraiment un gros souci actuellement. D'abord pour évidemment soigner les personnes qui ont été touchées à la suite des tremblements de terre.

0: mais également ouais, les soins de santé habituels que l'on connaît pour pouvoir gérer différentes situations.
1: Véronique Duroux de l'ONU, interrogée par Sarah Krakowicz.
2: Également dans l'actualité, Gilles, Kiev violemment attaqué par la Russie.
1: Oui, c'est son maire Vitali Klitschko qui l'affirme. La capitale ukrainienne vient de connaître l'attaque russe la plus violente depuis le début de l'invasion russe en 2022. Les tirs de missiles et de drones lancés tôt ce matin ont fait, selon un bilan provisoire, 17 morts et près de 100 blessés. Des étages entiers de bâtiments résidentiels ont été détruits. Le président Zelensky a réagi en réclamant plus de soutien des alliés de l'Ukraine pour sa défense antiaérienne, en particulier. Il réclame une licence des États-Unis pour pouvoir produire les missiles Patriot. Cela fait bientôt un an que le blocage des messageries WhatsApp et Telegram a commencé en Russie. Les autorités poussent la population à adopter la messagerie nationale Max. Or, elle n'est pas chiffrée de bout en bout et donc les services de sécurité y ont accès théoriquement. À en croire la presse autorisée en Russie, le succès de cette stratégie est très relatif. Explication sur place d'Anissa El-Jabri.
3: Une audience de Telegram en chute de 50%, celle de WhatsApp d'environ 40%, cela rien qu'au cours des 5 premiers mois de 2026. Sur le papier, les analyses des experts consultés par le journal Commerçant montrent que les mesures de blocage fonctionnent. Sauf que cette statistique mérite d'être sérieusement nuancée. D'abord, parce que même avec ce recul enregistré, les investissements publicitaires augmentent sur Telegram. Autrement dit, le réseau reste perçu comme le plus efficace pour communiquer. Ensuite, d'autres plateformes américaines ont pris leur relais comme Discord, plus 20%. On note même un retour d'intérêt pour Instagram, plus 20% aussi. C'est particulièrement notable parce que tout le groupe Meta, Instagram mais aussi Facebook a été classé extrémiste en octobre 2022. Parallèlement, les Russes se sont aussi tournés vers des messageries venues de Chine, de Turquie ou de Corée. Autrement dit, Max, l'application souveraine nationale, ne fait toujours pas recette. Anissa El-Jabri, Moscou, RFI.
1: Au Moyen-Orient, les médiateurs Qatar et Pakistan annoncent que les négociations entre Iraniens et Américains, que ces négociations reprendront dans les plus brefs délais après les funérailles de l'Ayatollah Ali Khamenei. Ce sera après-demain samedi. C'est pour parler indirect, concerne notamment le dossier du nucléaire iranien et concomitamment l'allègement d'un certain nombre de sanctions. L'Iran précise qu'il utilisera une partie de ses avoirs gelés au Qatar pour acquérir des produits dont il a besoin. Le chancelier allemand Friedrich Merz a présenté ce matin un vaste plan de réforme issu de compromis au sein de la coalition au pouvoir. Conservateurs et sociodémocrates se sont entendus sur des réformes touchant retraite, la fiscalité, la compétitivité ou bien encore le pouvoir d'achat, et cela afin de sortir le pays de l'ornière économique. La réforme des retraites en Allemagne conduira à une hausse progressive de l'âge légal de départ au-delà des 67 ans, l'élargissement de l'assiette des cotisants et également l'introduction d'une dose de capitalisation.
2: En France, une décision de justice rarissime.
1: Oui, la condamnation de Dany Le Prince est en effet annulée. Ce Français a passé 18 ans en prison suite à sa condamnation en 1997 à la perpétuité pour 4 meurtres. Les meurtres de son frère, de sa belle-sœur et de 2 de leurs filles. Dany Le Prince a toujours clamé son innocence. La Cour de révision ordonne donc un nouveau procès. Baptiste Coulon.
4: Pour fonder sa décision, la Cour de révision a retenu 2 éléments. D'abord, le témoignage de la nièce de Dany Le Prince, 2 ans au moment des faits. C'est la seule rescapée du quadruple meurtre et à l'époque, ses gestes et ses propos avaient été interprétés comme une désignation de son oncle comme auteur des crimes. Aujourd'hui, elle affirme ne se souvenir de rien. Deuxième élément, les pertes de mémoire supposées de la femme de Dany Le Prince sur le déroulé des faits. Plusieurs expertises avaient conclu à une possible simulation de sa part. Elle est aujourd'hui placée sous le statut de témoin assisté. 29 ans après avoir été prononcée, la condamnation de Dany Le Prince est donc annulée. Décision historique, tant les cas de révision sont rares en France, seulement 12 depuis 1945. Pour autant, l'homme de 69 ans n'est pas innocenté. Un nouveau procès devant une cour d'assises est ordonné. Mais Olivier Maurice, l'avocat de Dany Le Prince, se montre confiant.
5: Ce qui aujourd'hui nous semble de plus en plus évident, c'est que le spectre de l'erreur judiciaire pointe de manière de plus en plus évidente.
4: Son objectif, désormais, obtenir l'acquittement de son client.
1: C'était Baptiste Coulon du service France. La France toujours à la
6: fin. Retour sur Radio Système. C'était les informations délivrées par notre partenaire Radio France Internationale. On continue nos programmes.

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0: de Petite Camargue.
1: Vous aimez le patrimoine ? Le château de Théian à Aimargues propose des visites libres de son parc paysager et romantique, classé et qui a été composé au XIXe siècle autour de stèles et bornes romaines exceptionnelles. Vous pourrez également voir un magnifique pigeonnier du XVIe siècle, ainsi que la salle capitulaire dans le corps du logis du château. Visite du 15 juillet au 13 août, tous les jours sauf le lundi, de 13h à 19h. Sur rendez-vous pour les groupes de 10 à 40 personnes, l'entrée est à 7€, gratuit pour les enfants de moins de 12 ans. 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
3: Le musée Toulouse-Lautrec à Albi est un des musées les plus emblématiques du Tarn. Il abrite la plus grande collection publique au monde consacrée à Henri Toulouse-Lautrec, un artiste majeur de la seconde moitié du 19e siècle, issu d'une famille aristocratique et dont la maladie des os de verre a fortement influencé son œuvre multiple. Fanny Girard est directrice et conservatrice du musée.
4: De Toulouse-Lautrec, on a plus de 200 peintures, près de 600 dessins, près de 200 lithographies, le fond complet des 31 affiches de Toulouse-Lautrec, donc vraiment un fond extrêmement important qui a en plus la particularité et pour nous la grande richesse de pouvoir retracer toute la carrière de l'artiste. C'est-à-dire qu'on va vraiment de ses premiers dessins réalisés à 9-10 ans, ses premières peintures à l'huile vers 14 ans, jusqu'à la dernière peinture qu'il peint peu de temps avant sa mort en 1901. Et dans cette production très dense et multiple, notre collection du musée Toulouse-Lautrec va permettre vraiment d'aborder toutes les thématiques et tous ces sujets qui l'ont passionné au cours de sa carrière. Donc on va aller dans les cafés-concerts et les cabarets, vers les maisons closes, vers le théâtre, vers le dessin de presse. Donc ça va permettre vraiment d'avoir un grand panorama de sa production grâce à notre collection.
3: Pauline Coucoureux est adjointe du service des publics et nous guide dans le musée Toulouse-Lautrec.
5: Ce qui me touche beaucoup, c'est l'intention et l'importance qu'il accorde aux émotions des autres et aux attitudes qu'il va faire ressortir des personnes qu'il va rencontrer, qu'il va croquer. Et je trouve que c'est ça qui est particulièrement passionnant.
3: Au musée Toulouse-Lautrec, il n'y a pas que des expositions. Le palais de la Berbie accueille aussi des cours de yoga pour vivre l'étoile autrement ou encore des ateliers pour enfants. Julie anime l'atelier Chahut Couleur.
6: Cet atelier il s'appelle le Chahut Couleur et il a lieu toute l'année de 10h à 11h30 le mercredi matin. Et le principe, c'est de produire plein d'œuvres à partir des collections du musée. Donc, on s'appuie sur Toulouse-Lautrec, mais pas que. Également, cette année, par exemple, on travaille sur le palais de la Berbie. Et puis aussi toutes les collections, aussi anciennes et aussi d'art moderne. Et on va faire plein de techniques différentes. Les enfants, ils connaissent plein de choses.
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2: Le vendredi 3 juillet, la piscine Aqua Camargue à Aiguemortes accueillera la deuxième édition de l'Aquarock. Après le succès rencontré l'an dernier, cette soirée aussi originale que festive fait son grand retour. Vous retrouverez un concert live en bord de piscine avec les Renégats. Bien connus de la scène musicale locale, les Renégats revisitent les grands classiques qui ont marqué l'histoire de la musique des années 60 à aujourd'hui. La scène sera placée au bord du petit bassin. Les spectateurs pourront s'installer confortablement sur une bouée, un transat ou directement dans l'eau. Les réservations se font auprès de l'accueil de la piscine au tarif unique de 6 euros par personne. Le nombre de places étant limité, il est conseillé de réserver rapidement. C'est donc le vendredi 3 juillet. C'est proposé par la piscine Aqua Camargue à Aiguemortes qui accueillera donc la deuxième édition de l'Aquarock.

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L'entrée est gratuite pour les habitants de la communauté des communes de Petite Camargue et à 3,50 euros pour les extérieurs. Attention, le nombre de places est à 8 personnes et la réservation est obligatoire. 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
2: Le festival Film et Compagnie de Vauvert reprend du service. Quatre soirées conviviales sont au rendez-vous pour profiter d'un spectacle en première partie de soirée et d'un film sous les étoiles. Rendez-vous pour la première séance le vendredi 3 juillet à partir de 19h30 au parc du Castellas de Vauvert, avec en première partie un spectacle de jonglage ou la hoop monocycle avec Miss Suzy et Grandulande de la compagnie Lunatypique. En deuxième partie, la projection du film Marsupilami, tout public à partir de 4 ans. Retrouvez la programmation complète sur le site de la ville de Vauvert sur www.vauvert.com et rendez-vous donc le vendredi 3 juillet à partir de 19h30 au parc du Castellas pour cette première séance du festival Film et Compagnie de la ville de Vauvert.

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L'entrée est gratuite pour les habitants de la communauté des communes de Petite Camargue et à 3,50 euros pour les extérieurs. 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

0: 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Et moi aussi sans vraiment le prévoir, naturellement ma voix l'a rejoint. 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
2: Pour démarrer l'été en musique, rendez-vous le samedi 4 juillet à 21h sur la place du monastère à Francquevaux pour un concert gratuit du groupe The Green Duck. Composé de 4 musiciens, chanteurs, le groupe vous fera voyager au cœur de l'Irlande avec un répertoire mêlant musique irish, folk et rock. Entre airs traditionnels et chansons festives, retrouvez toute l'ambiance chaleureuse des pubs de Dublin. L'entrée est libre et gratuite, buvette sur place, renseignements auprès de la médiathèque de Beauvoisin au 04 66 01 79 76 pour ce concert de musique irlandaise avec le groupe The Green Duck le samedi 4 juillet à 21h du côté de Francquevaux.

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1: Du 15 au 21 juillet 2026 se tiendra la nouvelle édition du festival Jazz à 7 du côté du Théâtre de la Mer à 7. Avec une programmation hors les murs et une programmation in, ce festival s'inscrit une nouvelle fois dans la continuité d'une programmation pertinente entre artistes confirmés, nouvelles scènes et découvertes musicales. Cette année, du 15 au 21 juillet, du côté du Théâtre de la Mer, vous pourrez voir évoluer The Get Down, C'est la Sou and The Gallants, le Naïma Quartet, Diana Kroll, Eliane Elias, Cécile McLaurin-Salvant, Ludivine Issambourg et bien d'autres artistes qui évolueront tout au long de ce festival QV 2026. Vous retrouverez la programmation intégrale et la billetterie sur le www.jazzasset.com, que ce soit la programmation du in ou hors les murs pour cette édition 2026 du festival Jazz à 7 qui se tiendra, je vous le rappelle, du 15 au 21 juillet 2026 du côté du Théâtre de la Mer.

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0: soft and tender. Ça veut dire doux et tendre, mais c'est moins joli en français.
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0: Tout de suite, on retrouve Caroline, conseillère en séjour à l'Office de Tourisme Cœur de Petite Camargue, qui réunit, je vous le rappelle, les communes de Vauvert et Margaux, Bord Beauvoisin et Le Quélard. Elle vient toutes les fins de semaine pour tout simplement nous donner des idées de sortie sur ce territoire. Salut Caroline!
1: Salut Dominique!
0: Allez, on se retrouve comme toutes les fins de semaine pour dérouler, si je puis dire, les activités du week-end. On commence par cette semaine, on commence le mercredi jusqu'au dimanche 5 juillet, toujours ces expositions à Vauvert. Hein.
1: Et oui, une nouvelle exposition qui commence ce jeudi 2 juillet jusqu'au 5 septembre, Fragilité de la plasticienne Julie About. Cette exposition est une invitation à explorer la douceur du vivant à travers ses œuvres en porcelaine. Une exposition sensible et poétique où délicatesse et réflexion se rencontrent. Tout public, gratuit, à l'espace culturel Jean Jaurès à Vauvert.
0: Les horaires d'ouverture, mercredi 9h30, 12h et 14h, 18h. Jeudi et vendredi 14h, 18h, samedi. Le matin, 9h30, 12h. Le vendredi 3 juillet à Vauvert, s'il y a des lotos comme ça, même l'été.
1: Et oui, des petits lotos, on les aime ces petits lotos.
0: Ouais, surtout que c'est à l'extérieur.
1: À l'extérieur, devant les bars des Halles, ce vendredi 3 juillet à Vauvert, bien sûr, c'est le club taurin Labrivado qui l'organise.
0: Toujours ce même jour, au parc du Castellas, il y a les films, le festival du film et compagnie qui continue durant tout l'été, gratuit. C'est un spectacle, un film en plein air qui est et le repas est tiré au sac. Alors, est-ce qu'on peut avoir le film ?
1: Bien sûr, le film c'est Marsupilami. Alors le dernier, on parle bien du dernier film Marsupilami. Pour sauver son emploi, David accepte un plan foireux, ramener un mystérieux colis d'Amérique du Sud. Il se retrouve alors à bord d'une croisière avec son ex, Tess, son fils Léo et son collègue Stéphane, aussi benet que maladroit, dont David se sert pour transporter le colis à sa place. Tout dérape lorsque ce dernier l'ouvre accidentellement. Un adorable bébé marsupilami apparaît et le voyage vire au chaos.
0: Voilà, et juste avant ces festivals du film et compagnie que l'on retrouvera tout l'été, il y a en règle générale un spectacle vivant. Et là, c'est Miss Suzy et Condruland qui vont faire un petit spectacle de cirque. C'est à partir de 19h30, dont je rappelle tout ça, au parc du Castellas, vendredi 3 juillet.
1: À Vauvert.
0: À Vauvert. Le samedi 4 juillet, le lendemain, c'est le Vistre en scène. C'est le domaine du Vistre et l'association Vistriculture qui vous accueille pour une soirée théâtrale.
1: Et oui, de 18h à 22h donc. 18h, bien sûr, l'accueil du public. À 19h, silence en tourne par la troupe Imagerie du rêve de Mousse. 19h45, les assiettes de tapas et les buvettes. 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Le tarif est à 10€ l'entrée avec une assiette de tapas. Les réservations, je le rappelle, sont obligatoires sur Hello Association avant le 1er juillet. Donc, soirée théâtrale Vistre en scène au domaine du Vistre à Vauvert le samedi 4 juillet.
0: Avec le partenariat de Spartanco, cette association vauverdoise qui fait du théâtre pour les amateurs. Le samedi 4 juillet, toujours à Galician, il y a la soirée signature acte 7 de 19h à 1h du matin. C'est la cave coopérative de Galician qui régale.
1: Et oui, animation musicale avec le groupe Overtime et after le daron Didi Sabatier.
0: Oh oui, il y a un moment, oui, c'est le daron, on peut dire ça, mais toujours aussi apprécié.
1: Et oui, donc c'est bar à vin avec food truck, l'entrée est à 10€. On vous offre quand même un verre et une dégustation avec un éventail ou un chapeau au choix à la cave de Galician le samedi 4 juillet, soirée signature acte 7.
0: À consommer bien évidemment avec modération. Le samedi 4 juillet à Franquevaux, au gré des scènes à 21h, de quoi part-on ?
1: Alors c'est un concert de musique irlandaise, The Green Duck, qui est composé de 4 musiciens, chanteurs, et le groupe propose un répertoire mêlant musique irish, folk et rock, donc au programme des grands classiques traditionnels irlandais, des réels, des chansons festives, qui vous plongeront bien sûr dans l'ambiance des pubs de Dublin.
0: Mais là aussi, je suppose qu'il va y avoir de la bière, alors bien sûr, à consommer avec modération, attention, tout l'été, si vous faites toutes les fêtes, ça peut tourner au vinaigre. comme on dit. Les buvettes sur place, entrée libre et gratuite, donc pour au gré des scènes, si vous aimez l'ambiance irlandaise. Qu'est-ce que va-t-il se passer encore ce week-end ?
1: Eh bien, toujours le samedi 4 juillet. On ne pourra malheureusement pas se dédoubler. Hein. Il y a beaucoup d'animations.
0: La course de nuit à Beauvoisin.
1: Et oui, à Beauvoisin, une course de nuit qui est organisée par le club taurin Lou Cosac à 22h avec la manade de Francquevaux. L'entrée est à 3 euros, bien sûr, c'est aux arènes.
0: La fête votive d'Aubord commence ce mercredi 1er juillet. Alors peut-être que cet agenda va passer après, hein, le jeudi, vendredi, il passe plusieurs fois le week-end. Mais en tout cas, bah oui, ça a commencé ou ça commence ce mercredi 1er juillet jusqu'au dimanche 5 juillet, cette fameuse fête votive d'Aubord. Bon, on retrouve un peu les mêmes choses, bien évidemment à Brivade, etc., mais pas que.
1: Et non, le mercredi 1er juillet à 16h, la feria des enfants au Boulodrome. Et à 19h, une soirée avec animation DJ au Boulodrome également.
0: Est-ce que tu sais que le vendredi 3 juillet à 19h30, il y a un apéro mousse DJ Max?
1: Eh bien non, je ne le savais pas.
0: Eh bien maintenant tu le sais.
1: Et le samedi 4 juillet, savais-tu qu'il y a un déjeuner à 9h à l'épicerie qui est offert par les commerçants et entreprises du village, suivi à 14h, là je suis sûre qu'on va t'y retrouver.
0: Ventre qui glisse, oui, tout à fait.
1: Et à 15h...
0: C'est ma spécialité.
1: Oui. Et à 15h, le petit concours de boules, doublette à la mêlée pour nos amateurs de pétanque. 21h, le festival d'Abrivado avec les manas Daniel et Kézac.
0: Toujours à Aubord pour cette fête votive, le dimanche 5 juillet, 9h, déjeuner au parc Camarguet offert par la mairie. 11h30, Abrivado longue de la mana d'Aubanel. 12h30, apéro mousse avec Aziz et DJ Aziz et Eli. Le thème, il faut se déguiser absolument.
1: Donc fête votive d'Aubord du mercredi 1er juillet au dimanche 5 juillet.
0: Merci Caroline de l'Office de Tourisme Cœur de Petite Camargue. On se retrouve toutes les semaines pour l'agenda des sorties sur les communes du Quélard, Aubord, Beauvoisin et Margues et Vauvert. Je vous rappelle que vous pouvez aussi réécouter, télécharger cet agenda sur le site ou sur le SoundCloud de radiosystème.fr. Pour en savoir plus, un site internet, un Facebook.
1: Oui Dominique, le site internet de l'Office de Tourisme Cœur de Petite Camargue est www.cœurdepetitecamargue.fr. Vous pouvez aussi nous retrouver sur la page Facebook de l'Office de Tourisme ou sur l'Instagram.
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2: À l'occasion de l'inauguration de la première Honorando du Gard, qui a eu lieu le vendredi 12 juin au Mas du Notaire à Galician, nous avons interviewé un certain nombre de personnalités présentes sur place. Écoutez maintenant l'une d'entre elles.
3: Bruno Pascal, bonjour. Alors qu'est-ce que ça veut dire pour vous cette initiative de faire une Honorando dans les Cossières de Nîmes?
4: Et je crois qu'on peut être fier à Galician d'accueillir la première Honorando, que c'est la première quand même dans le Gard. Je crois que c'est important. Et puis c'est important pour notre attractivité. C'est important de mettre en valeur notre patrimoine, nos agriculteurs, nos viticulteurs. Je crois qu'ils en ont bien besoin. Et tout notre territoire. Je crois que c'est important. Et puis bien sûr, derrière, le tourisme que le département accompagne, puisque récemment, on vient de faire une voie verte très importante entre Galician et Saint-Gilles, ce qui permet de relier le pont du Gard jusqu'à la mer. Oui.
3: Alors, le tourisme, les Cossières de Nîmes, le vin, ce sont des éléments fondateurs et fédérateurs pour l'attractivité de la région et du département.
4: Oui, tout est lié. Je crois qu'on vient... On vient

0: ce moment traverse une période difficile.
1: Oui, bien sûr, les élus, on est derrière nos agriculteurs, c'est notre savoir-faire, je veux dire, c'est, voilà, c'est important pour notre territoire, hein, de les mettre en avant parce qu'ils font un travail énorme. C'est des gens aussi qui sont engagés, qui sont passionnés, et je crois que voilà, ils ont beaucoup de valeur aussi.
0: Voilà, un message pour terminer, pour ceux et celles qui seront invités à venir visiter notre Camargue gardoise, et puis le territoire costière de Nîmes.
1: Non, mais écoutez, on vous accueillera avec les bras ouverts. Je crois qu'on a un territoire important. On a une belle, la petite Camargue est belle. On a un beau patrimoine. Vous pouvez venir. Je crois que vous serez bien accueillis. Alors, à Galicien aussi, c'est important. On a deux restaurants, on a des bars. Voilà, venez, n'hésitez pas. Et puis, bien sûr, tout notre patrimoine aussi à découvrir.
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1: Le musée de Toulouse-Lautrec à Albi est un des musées les plus emblématiques du Tarn. Il abrite la plus grande collection publique au monde consacrée à Henri Toulouse-Lautrec, un artiste majeur de la seconde moitié du 19e siècle, issu d'une famille aristocratique et dont la maladie des os de verre a fortement influencé son œuvre multiple. Fanny Girard est directrice et conservatrice du musée.
2: De Toulouse-Lautrec, on a plus de 200 peintures, près de 600 dessins, près de 200 lithographies, le fond complet des 31 affiches de Toulouse-Lautrec, donc vraiment un fond extrêmement important qui a en plus la particularité et pour nous la grande richesse de pouvoir retracer toute la carrière de l'artiste. C'est-à-dire qu'on va vraiment de ses premiers dessins réalisés à 9-10 ans, ses premières peintures à l'huile vers 14 ans, jusqu'à la dernière peinture qu'il peint peu de temps avant sa mort en 1901. Et dans cette production très dense et multiple, notre collection du musée Toulouse-Lautrec va permettre vraiment d'aborder toutes les thématiques et tous ces sujets qui l'ont passionné au cours de sa carrière. Donc on va aller dans les cafés-concerts et les cabarets, vers les maisons closes, vers le théâtre, vers le dessin de presse. Donc ça va permettre vraiment d'avoir un grand panorama de sa production grâce à notre collection.
1: Pauline Coucoureux est adjointe du service des publics et nous guide dans le musée Toulouse-Lautrec.
3: Ce qui me touche beaucoup, c'est l'intention et l'importance qu'il accorde aux émotions des autres et aux attitudes qu'il va faire ressortir des personnes qu'il va rencontrer, qu'il va croquer. Et je trouve que c'est ça qui est particulièrement passionnant.
1: Au musée Toulouse-Lautrec, il n'y a pas que des expositions. Le palais de la Berbie accueille aussi des cours de yoga pour vivre l'étoile autrement ou encore des ateliers pour enfants. Julie anime l'atelier Chahut Couleur.
4: Cet atelier, il s'appelle le Chahut Couleur et il a lieu toute l'année de 10h à 11h30 le mercredi matin. Et le principe, c'est de produire plein d'œuvres à partir des collections du musée. Donc, on s'appuie sur Toulouse-Lautrec, mais pas que. Également, cette année, par exemple, on travaille sur le palais de la Berbie. Et puis aussi toutes les collections, aussi anciennes et aussi d'art moderne. Et on va faire plein de techniques différentes. Les enfants, ils connaissent plein de choses.
1: Ce numéro de 180 secondes a été réalisé par CFM Corde pour l'Assemblée régionale des radios associatives dans le cadre d'un partenariat avec la région Occitanie, Pyrénées, Méditerranée.
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2: Et aujourd'hui, nous irons du côté de Lunel et d'Aiguemortes avec deux offres d'emploi à pourvoir. Du côté de Lunel, tout d'abord, où l'on recherche un vendeur-vendeuse en prêt-à-porter. Vous aurez en charge l'accueil, le conseil et l'encaissement du client, la mise en rayon, la préparation des marchandises et la mise en avant des produits en vitrine. Le nettoyage de la surface de vente et de la réserve. C'est un contrat de travail à durée déterminée d'une période de 6 mois, 35 heures par semaine, travail des week-ends et jours fériés. Le permis B véhicule léger est exigé, une expérience de 6 mois est bienvenue. Et pour poursuivre, nous irons du côté d'Aiguemortes où l'on recherche un employé étage hôtellerie haut de gamme, homme ou femme. Vous devez être autonome, être en capacité d'assurer le nettoyage et le rangement des chambres, faire les lits, nettoyage des salles de bain, des parties communes de l'établissement. Avoir une bonne présentation et une bonne élocution car vous serez en contact avec des clients haut de gamme. C'est un contrat de travail à durée déterminée de 3 mois, 35 heures par semaine, travail en journée, travail les week-ends et jours fériés. Formation CAP, BEP et équivalent hôtellerie, une expérience d'un an est exigée.
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2: Le 28 mai, à l'occasion de la 13e édition du dispositif de prévention des risques d'incendie Gaffe au feu dans le Gard, près de 1000 enfants des établissements scolaires ont été accueillis dans le parc du Castellas à Vauvert avec des ateliers ludiques enseignant les gestes à avoir en cas d'incendie. Écoutez René Roux, président de la Croix-Rouge de Petite Camargue.
3: Oui, bonjour. Donc René Roux, président de l'unité locale de la Croix-Rouge française Petite Camargue, unité locale qui va donc du Gros du Roi jusqu'à Vauvert.
4: Ouais. Alors cette journée ici au parc du Castellas, de quoi s'agit-il? Quel est le but de votre présence?
3: Donc ici la Croix-Rouge sensibilise les élèves de primaire et du collège de Vauvert, entre autres, sur les gestes qui sauvent. Là actuellement ils sont en train de leur expliquer comment fonctionne le défibrillateur. Et avant, donc, ils ont expliqué aux élèves comment mettre une personne en position latérale de sécurité et comment faire le massage cardiaque avec un rythme bien défini.
4: Oui. Bon, tout ça s'intègre dans cette journée de prévention des risques d'incendie. Après un incendie, on peut être amené à agir.
3: Après un incendie, il peut tout arriver. Donc, un incendie ou une inondation d'ailleurs, hein, ça peut être pareil, c'est la même chose.
4: Oui.
3: Donc on est amené à faire des massages cardiaques, à mettre les gestes qui sauvent en action. Et ça peut être, même pour un incendie, ça peut être...
4: Et pour les enfants, c'est important de les prévenir, de les sensibiliser au tout début.
3: Les enfants sont beaucoup plus réceptifs que les adultes. Et ils mémorisent vachement plus facilement. Donc je pense que c'est important. Et d'ailleurs, on l'a vu depuis le début, depuis ce matin, ils sont très attentifs à ce qu'on leur explique. Ils ont déjà des bases apparemment. Alors est-ce que ils le font déjà? On leur a expliqué déjà un petit peu à l'école, je ne sais pas. Mais ils ont déjà des bases, ils sont très attentifs et très réactifs à ce qu'on leur explique.
4: Très bien. Alors, aujourd'hui, comment se déroule cette journée? Vous avez eu une affluence, vous saviez que vous alliez avoir beaucoup d'élèves et de collèges?
3: Oui, donc comme je vous disais, il y a les scolaires de Beauvoisin, je crois, le primaire de Beauvoisin, Vauvert, Galicien, etc. Il y a le collège de Vauvert. Et donc on avait des créneaux toutes les demi-heures par des groupes de 15 élèves.
4: Oui.
3: Donc la classe coupée en deux en règle générale. Et donc là, actuellement, à côté, ils sont en train de leur expliquer comment faire sa valise en cas de catastrophe et quitter la maison.
4: Oui.
3: Donc ils leur montrent des petites images. Est-ce que je dois prendre ça? Est-ce que je dois pas? Est-ce que je prends pas ça? Etc. Et ça aussi, je vois qu'ils sont très réactifs et ils comprennent pourquoi il faut prendre de quoi manger, pourquoi il faut prendre un petit panneau SOS, par exemple, pour l'afficher en cas de...
4: Oui.
3: Voilà. Ils comprennent très bien ce qu'on est en train de leur expliquer, en fait.
4: Oui. Alors, le but de votre démarche, de la Croix-Rouge en général, c'est de sauver des vies et de faire attention.
3: C'est les premiers secours avant l'arrivée des pompiers, par exemple. Et on peut devenir secouriste dès l'âge de 14 ans. Donc vous êtes tous les bienvenus.
4: Très bien. Et vous avez de la demande pour pouvoir
3: demandes.
4: Avoir des...
3: Dès 14 ans, il y a des demandes. J'ai eu une demande récemment d'une petite de 7 ans qui peut venir. La Croix-Rouge, certes, c'est les premiers secours, mais la petite de 7 ans, elle vient avec nous à l'EHPAD pour jouer avec les personnes âgées. Elle vient aussi à la boutique solidaire vendre avec nous les vêtements très peu chers qui se trouvent à Saint-Laurent-des-Gouzes. Voilà. Encore une fois, Saint-Laurent-des-Gouzes, c'est notre territoire, donc voilà, c'est assez large comme action.
4: Très bien. Quelque chose à rajouter pour finir l'interview?
3: Écoutez, l'unité locale de Petite Camargue, c'est donc, comme je le disais tout à l'heure, ça s'étend du Gros du Roi jusqu'à Vauvert, puisque depuis le 1er janvier, Vauvert fait partie de notre unité locale. Donc si vous voulez venir avec nous faire des actions sociales ou du secourisme, vous êtes les bienvenus. Et on fait aussi des formations de premier PSC, premier secours citoyen. Et la prochaine aura lieu à Saint-Laurent-des-Gouzes le 20 juin.
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0: Tout de suite, on retrouve Caroline, conseillère en séjour à l'Office de Tourisme Cœur de Petite Camargue, qui réunit, je vous le rappelle, les communes de Vauvert et Margaux, Bord, Beauvoisin et Le Quélard. Elle vient toutes les fins de semaine pour tout simplement nous donner des idées de sortie sur ce territoire. Salut Caroline!
1: Salut Dominique!
0: Allez, on se retrouve comme toutes les fins de semaine pour dérouler, si je puis dire, les activités du week-end. On commence par cette semaine, on commence le mercredi jusqu'au dimanche 5 juillet, toujours ces expositions à Vauvert. Hein.
1: Et oui, une nouvelle exposition qui commence ce jeudi 2 juillet jusqu'au 5 septembre, Fragilité de la plasticienne Julie About. Cette exposition est une invitation à explorer la douceur du vivant à travers ses œuvres en porcelaine. Une exposition sensible et poétique où délicatesse et réflexion se rencontrent. Tout public, gratuit, à l'espace culturel Jean Jaurès à Vauvert.
0: Les horaires d'ouverture, mercredi 9h30, 12h et 14h, 18h. Jeudi et vendredi 14h, 18h, samedi. Le matin, 9h30, 12h. Le vendredi 3 juillet à Vauvert, s'il y a des lotos comme ça, même l'été.
1: Et oui, des petits lotos, on les aime ces petits lotos.
0: Ouais, surtout que c'est à l'extérieur.
1: À l'extérieur, devant les bars des Halles, ce vendredi 3 juillet, à Vauvert bien sûr, c'est le club taurin La Brivado qui l'organise.
0: Toujours ce même jour, au parc du Castellas, il y a les films, le festival du film et compagnie qui continue durant tout l'été, gratuit. C'est un spectacle, un film en plein air qui est et le repas est tiré au sac. Alors, est-ce qu'on peut avoir le film ?
1: Bien sûr, le film c'est Marsupilami. Alors le dernier, on parle bien du dernier film Marsupilami. Pour sauver son emploi, David accepte un plan foireux, ramener un mystérieux colis d'Amérique du Sud. Il se retrouve alors à bord d'une croisière avec son ex, Tess, son fils Léo et son collègue Stéphane, aussi benêt que maladroit, dont David se sert pour transporter le colis à sa place. Tout dérape lorsque ce dernier l'ouvre accidentellement. Un adorable bébé marsupilami apparaît et le voyage vire au chaos.
0: Voilà, et juste avant ces festivals du film et compagnie que l'on retrouvera tout l'été, il y a en règle générale un spectacle vivant. Et là, c'est Miss Suzy et Condruland qui vont faire un petit spectacle de cirque. C'est à partir de 19h30, dont je rappelle tout ça, au parc du Castellas, vendredi 3 juillet.
1: À Vauvert.
0: À Vauvert. Le samedi 4 juillet, le lendemain, c'est le Vistre en scène. C'est le domaine du Vistre et l'association Vistriculture qui vous accueille pour une soirée théâtrale.
1: Et oui, de 18h à 22h donc. 18h, bien sûr, l'accueil du public. À 19h, silence en tourne par la troupe Imagerie du rêve de Mousse. 19h45, les assiettes de tapas et les buvettes. Et à 21h15, les désaccès par la troupe Spartanco de Vauvert. Le tarif est à 10€ l'entrée avec une assiette de tapas. Les réservations, je le rappelle, sont obligatoires sur Hello Association avant le 1er juillet. Donc, soirée théâtrale Vistre en scène au domaine du Vistre à Vauvert le samedi 4 juillet.
0: Avec le partenariat de Spartanco, cette association vauverdoise qui fait du théâtre pour les amateurs. Le samedi 4 juillet, toujours à Galician, il y a la soirée signature acte 7 de 19h à 1h du matin. C'est la cave coopérative de Galician qui régale.
1: Et oui, animation musicale avec le groupe Overtime et After, le daron Didi Sabatier.
0: Ah oh oui, il y a un moment, oui, c'est le daron, on peut dire ça, mais toujours aussi apprécié.
1: Et oui, donc c'est bar à vin avec food truck, l'entrée est à 10€. On vous offre quand même un verre et une dégustation avec un éventail ou un chapeau au choix à la cave de Galician le samedi 4 juillet, soirée signature acte 7.
0: À consommer bien évidemment avec modération. Le samedi 4 juillet à Franquevaux, au gré des scènes à 21h, de quoi part-on ?
1: Alors c'est un concert de musique irlandaise, The Green Duck, qui est composé de 4 musiciens, chanteurs, et le groupe propose un répertoire mêlant musique irish, folk et rock, donc au programme des grands classiques traditionnels irlandais, des réels, des chansons festives, qui vous plongeront bien sûr dans l'ambiance des pubs de Dublin.
0: Mais là aussi, je suppose qu'il va y avoir de la bière, alors bien sûr, à consommer avec modération, attention tout l'été, si vous faites toutes les fêtes, ça peut tourner au vinaigre. comme on dit. Les buvettes sur place, entrée libre et gratuite, donc pour au gré des scènes, si vous aimez l'ambiance irlandaise. Qu'est-ce que va-t-il se passer encore ce week-end ?
1: Eh bien, toujours le samedi 4 juillet. On ne pourra malheureusement pas se dédoubler. Hein. Il y a beaucoup d'animations.
0: La course de nuit à Beauvoisin.
1: Et oui, à Beauvoisin, une course de nuit qui est organisée par le club taurin Lou Cosac à 22h avec la manade de Franquevaux. L'entrée est à 3 euros, bien sûr, c'est aux arènes.
0: La fête votive de bord commence ce mercredi 1er juillet. Alors peut-être que cet agenda va passer après, hein, le jeudi, vendredi, il passe plusieurs fois le week-end. Mais en tout cas, bah oui, ça a commencé ou ça commence ce mercredi 1er juillet jusqu'au dimanche 5 juillet, cette fameuse fête votive de bord. Bon, on retrouve un peu les mêmes choses, bien évidemment à Brivade, etc., mais pas que.
1: Et non, le mercredi 1er juillet à 16h, la feria des enfants au Boulodrome. Et à 19h, une soirée avec animation DJ au Boulodrome également.
0: Est-ce que tu sais que le vendredi 3 juillet à 19h30, il y a un apéro mousse DJ Max?
1: Eh bien non, je ne le savais pas.
0: Eh bien maintenant tu le sais.
1: Et le samedi 4 juillet, savais-tu qu'il y a un déjeuner à 9h à l'épicerie qui est offert par les commerçants et entreprises du village, suivi à 14h, là je suis sûre qu'on va t'y retrouver.
0: Ventre qui glisse, oui, tout à fait.
1: Et à 15h...
0: C'est ma spécialité.
1: Oui. Et à 15h, le petit concours de boules, doublette à la mêlée pour nos amateurs de pétanque. 21h, le festival d'Abrivado avec les manas Daniel et Kézak.
0: Toujours à au bord pour cette fête votive, le dimanche 5 juillet, 9h, déjeuner au Parc Camarguet offert par la mairie. 11h30, Abrivado longue de la manade au Banel. 12h30, apéro mousse avec Aziz et DJ Aziz et Ellie. Le thème, il faut se déguiser à Psalolé.
1: Donc fête votive d'Aubord du mercredi 1er juillet au dimanche 5 juillet.
0: Merci Caroline de l'Office de Tourisme Cœur de Petite Camargue. On se retrouve toutes les semaines pour l'agenda des sorties sur les communes du Quélard, Aubord, Beauvoisin et Margues et Vauvert. Je vous rappelle que vous pouvez aussi réécouter, télécharger cet agenda sur le site ou sur le SoundCloud de radiosystème.fr. Pour en savoir plus, un site internet, un Facebook.
1: Oui Dominique, le site internet de l'Office de Tourisme Cœur de Petite Camargue est www.cœurdepetitecamargue.fr. Vous pouvez aussi nous retrouver sur la page Facebook de l'Office de Tourisme ou sur l'Instagram.

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1: Bonjour les filles, bonjour les garçons, vous écoutez DJ Vibe, bienvenue sur le Funk Anthology de Classic to Very Rare Records.

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You Just to Run Away. À l'instant, album de la semaine sur le Funk Anthology. The 1, 2, 3. À suivre les requests avec le Tony Baxter et tout de suite, Aquarian Dreams.

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écoutez le Funkology, vous écoutez DJ Vibe. À l'instant, album de la semaine, The 1, 2, 3. Il est temps pour la team de vous quitter. On se retrouve la semaine prochaine. Made in 80. Salut à tous.

Funkanthology, c'est terminé. Retrouvez DJ Vibe la semaine prochaine pour de nouvelles aventures in the land of funky music.

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0: Radio Système 93.7 FM, c'est House Dance Floor qui démarre ce soir. On est en direct sur les ondes de www.radiosystème.fr 93.7 FM www.radiosystème.fr. Je le répète, Sofiane, gros bonsoir à toi, bienvenue dans les starting blocks. Allez, c'est démarre maintenant, c'est du live.
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0: Allez, ce soir sur Radio Système. L'émission House Dance Floor, on reçoit Hervé Dorel. On l'attend avec impatience, il doit être sur la route. On aura My Man, Christophe Gnicelli bientôt aussi dans les studios. Allez, ce soir ça s'annonce chaud, il y aura de la prod. Christophe Gnicelli.

à Laurence, Caro. Et merci d'être là.

Allez, dites-moi si le son est bon à la maison. Les amis Facebook, on a Georges Calice, il est dans les temps aussi. Ah, il est à l'heure ce soir aussi. Bonsoir Caro.

et Georges, il va y avoir du sport ce soir. J'attends du monde, j'attends Hervé Dorel. Et Christophe Guidicelli qui est déjà là en train de s'échauffer. Il y a du lourd ce soir. Hein.

0: Ah là là, quel plaisir de le retrouver en live. Hein. Aïe aïe aïe, Diamond la légende. Hein. Radio Système. C'est l'impact sonore. Hein.
1: En Ajawad, une dédicace à Kenza. Eh oui, Kenza et ses copines. Ah, c'est de la part de Farida.

Rebonsoir, c'est l'Impact, le vendredi soir. L'émission 100% rap français. Les puristes du rap français, ils sont là le vendredi soir sur les ondes du 93.7 FM. N'hésitez pas, c'est l'Impact, c'est un profil Facebook. C'est lié directement à l'émission sur Radio Système, le vendredi soir.

allez, 93.7 FM, www.radiosystem.fr, Serious Dance Floor, avec Diamond en mix live, on entend Hervé Drell, on a Christophe Guglielmi qui est ici.

Bonsoir Barbara, on t'a vu, ne t'inquiète pas. On sait que tu es là, il y aura le karaoké pour toi ce soir. Allez, soucis Facebook, si ça coupe, on revient tout de suite les amis. Ne vous inquiétez pas, on redémarre, il y a une pause pub.

0: Jérémy, il est plus allemand que français de toute façon. Hein.
1: Voilà, on dirait que je suis le cousin de Benjamin Diamond.

0: Jérémy, elles sont où les soirées avec l'autocollant dans le dos? Putain, elles sont où?
1: Allez, ça revient, c'est l'impact, il est là.

Allez, c'est l'Impact. Il est là avec nous ce soir. Son émission, c'est le vendredi soir. N'hésitez pas à le demander à un ami à suivre. Les puristes du rap français. C'est l'Impact musical, comme disait Christophe tout à l'heure. Allez, il a eu affaire aussi, comme nous, à l'ingénieur du son. Allez, je suis au courant.

0: famille l'ancien. Ah, c'est un des gars qui m'a mis dedans aussi, hein. Morad, tu le sais.
1: Mix live.
0: Ah, il touchait du vinyle que j'avais encore ma sucette, hein, les gars. On parlera pas de couches.

Allez, s'il y en a un d'entre vous qui peut identifier Jackie, Jackie percourt. Jackie et percourt après. Allez, il arrive pas à suivre les vidéos. Il a du mal en ce moment. Il arrive un peu en retard tous les samedis. Jackie percourt. Jackie et percourt après, avec un T à la fin. Allez, si on peut l'identifier, ça serait bien.

Allez, on a Ja. Est-ce qu'il est dans le coin, Ja? Javichi. Je sais pas si tu es au courant avec Christophe Guidicelli là.

Allez, Mourad. Bonsoir Alicia. Mourad, ton Purple Disco Machine arrive, le tien, précisément pour toi.

0: créateur du jingle, il est là à côté de moi. Christophe Guiducelli, allez, ça y est, on est emmerdé avec Facebook. Allez, si ça coupe, on revient tout de suite, j'espère qu'on n'a pas perdu moral.
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2: Rach, tout à l'heure je vais diffuser une petite bombe que t'as pas entendu encore. Hein. Une petite bombe un peu style Campbell. Hein.
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aller dans les starting blocks des studios Hervé Norel. Flo Servini, elle est là.

Ils sont là, une grosse équipe. Amorad, ça a coupé, hein. On s'est fait flasher sur ton morceau. Allez, on revient tout de suite, les amis. Facebook, allez. On se reconnecte, le prochain morceau, il n'y aura pas de coupure. On prépare quelque chose, une production, Christophe Guidicelli. Il y en a eu une la semaine dernière, une nouvelle cette semaine. Oh, le mec qui produit, c'est comme des petits pains. Salim, la famille Kadori sont là, il y a Morad, il y a Salim. Ah, j'ai la pression ce soir.

Allez, on attend Rage Beats. Il est où, si tu es là, manifeste-toi. Bon, bonsoir, Sandali. Jérémy Tolosa, il est là. Benjamin Diamond.

le croco, il va croquer ce soir. Là, on a Jackie Percourt. Gros bonsoir à toi, bienvenue sur les ondes 93.7, c'est House Dance Floor sur Radio Système.

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Allez, Hervé Dorel, 93.7 FM en live, il nous fait plaisir, il nous régale. Dédicace à ma chérie Magouch. Eh oui, je t'aime. Incroyable. Envoie le message. Eh, fais-moi une dédicace, fais-moi une dédicace. Et je t'en ai une. Et j'aime beaucoup aussi Hervé, alors j'hésite. Hein. Avec sa petite barbe et sa casquette, là, pourquoi pas. Ah, il y a Flo qui m'a dit vas-y. Non, arrête. Allez, Radio Système, 93.7 FM. Là, il y a toute l'équipe, on est content d'être ensemble.